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Il est 7h.

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0: 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Il est 8h.
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2: Bonjour à tous, aujourd'hui je vais vous présenter le phénomène de résonance intitulé « Quand les vibrations deviennent dangereuses ». Imaginez un pont immense qui commence à onduler sous l'effet du vent. Imaginez un verre qui explose simplement à cause d'un son ou encore d'une chanteuse capable de briser du cristal avec sa voix. Tout ça repose sur un même phénomène physique, la résonance. Et c'est ce qui est fascinant, c'est qu'un phénomène aussi spectaculaire repose finalement sur une idée très simple. Le bon rythme peut parfois être plus puissant qu'une grande force. En physique, presque tous les objets peuvent vibrer. Une corde de guitare, une balançoire, un immeuble, un pont, un verre. Même notre corps possède des fréquences naturelles de vibration. On appelle ça la fréquence propre. Par exemple, quand on pousse une balançoire, si on pousse au hasard, ça ne marche pas. Mais si on pousse exactement au bon moment et au rythme que son mouvement naturel, alors chaque poussée ajoute un peu plus d'énergie. Et la balançoire monte de plus en plus haut. La résonance, c'est la même chose. Quand une force agit au bon rythme, les vibrations s'amplifient énormément. Et ce phénomène peut devenir extrêmement puissant. L'un des exemples les plus célèbres est celui du pont de Tacoma aux États-Unis. En 1940, ce pont suspendu commence à vibrer sous l'effet du vent. Au départ, les oscillations sont faibles, mais le vent souffle avec une fréquence proche de la fréquence naturelle du pont. Petit à petit, les mouvements deviennent gigantesques et le pont se met littéralement à onduler comme une vague. Des vidéos existent encore aujourd'hui et elles sont assez impressionnantes. On voit une structure de plusieurs centaines de mètres se tordre presque comme du caoutchouc. Finalement, les vibrations deviennent trop importantes et le pont s'effondre. Depuis cet accident, les ingénieurs étudient très attentivement les phénomènes de résonance avant de construire des ponts ou des gratte-ciels. Parce qu'un bâtiment peut être très solide, mais devenir vulnérable si une vibration arrive exactement au bon rythme. C'est aussi pour cette raison que les soldats ne traversent pas un pont au pas. Quand des centaines de personnes marchent parfaitement synchronisées, elles créent une force périodique, et si cette fréquence correspond à celle du pont, les oscillations peuvent fortement augmenter. Les armées imposent donc souvent de rompre le pas pour éviter tout risque de résonance. Et ce phénomène ne concerne pas seulement les ponts. Pendant certains tremblements de terre, des immeubles peuvent entrer en résonance avec les vibrations du sol. C'est d'ailleurs une des raisons pour lesquelles deux bâtiments voisins peuvent subir des dégâts très différents lors du même séisme. Si les fréquences du séisme correspondent aux fréquences naturelles du bâtiment, les oscillations peuvent être amplifiées. Les ingénieurs parasismiques cherchent donc à modifier ces fréquences pour éviter la résonance. Et parfois, ils utilisent même la résonance contre elle-même. Dans certains gratte-ciels, on installe d'énormes masses mobiles appelées amortisseurs. Quand le bâtiment commence à osciller, cette masse bouge au sens inverse et réduit les vibrations. On retrouve aussi la résonance dans la musique. Quand on joue une note sur une guitare, la corde vibre, mais seule, elle produirait très peu de son. Caisse de résonance amplifie ces vibrations et permet au son de devenir puissant. Même chose pour un violon ou un piano. La musique dépend énormément de la résonance. Et puis, il y a l'exemple le plus spectaculaire, le verre cassé par la voix. Chaque verre possède une fréquence naturelle. Si une chanteuse produit exactement cette note, avec suffisamment de puissance, les vibrations du verre augmentent jusqu'à ce que le matériau n'y supporte plus les contraintes. Le verre finit alors par exploser. Ce n'est pas un mythe, c'est physiquement possible, même si c'est très difficile à réaliser. La résonance est aussi utilisée dans des technologies très avancées, par exemple en médecine, avec l'IRM, l'imagerie par résonance magnétique. L'appareil utilise des propriétés magnétiques des atomes d'hydrogène présents dans notre corps. Grâce à des phénomènes de résonance, on peut obtenir des images extrêmement précises de l'intérieur du corps humain. Finalement, la résonance nous montre quelque chose d'assez contre-intuitif. On imagine souvent que pour produire un grand effet, il faut une grande force. Mais parfois, une petite force répétée au bon rythme peut devenir gigantesque. Et c'est peut-être ça le plus fascinant. En physique, le timing peut être plus important que la puissance.
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Il est 9h.

0: En décembre 2024. Bonjour Sophie Guignon.
1: Bonjour.
0: Envoyée spéciale de RFI à Damas. Que sait-on pour l'instant de ce voyage du président français ?
1: Alors, les autorités syriennes ont annoncé ce dimanche qu'Emmanuel Macron devait se rendre à Damas accompagné d'une délégation d'investisseurs et de représentants d'entreprises françaises pour, je cite, « renforcer la coopération économique ». Alors, si cela est confirmé par l'Élysée dans les heures qui viennent, cette visite aura une dimension importante dans un contexte où la Syrie a urgemment besoin de se reconstruire. D'après la Banque mondiale, il faudra plus de 200 milliards d'euros pour reconstruire le pays meurtri par plus de 13 années de guerre. Et avec cette visite, la première d'un chef d'État européen depuis la chute du régime Assad, la France pourrait se positionner comme un interlocuteur de premier plan. En mai 2025, Paris avait été d'ailleurs la première capitale européenne à accueillir l'ancien djihadiste repenti, devenu depuis président par intérim, Ahmed Achara. La Syrie, qui a su se tenir à l'écart de la guerre régionale entre les États-Unis, Israël et l'Iran, est toujours instable. Il y a quelques jours à Damas, un attentat a fait 9 morts et 20 blessés dans un café. La menace de l'organisation de l'État islamique plane toujours et plusieurs dizaines de djihadistes français et leurs familles sont encore en Syrie.
0: Sophie Guignon à Damas, merci beaucoup. Vous suivez sur place cette visite attendue donc d'Emmanuel Macron dans la région. L'actualité, c'est aussi le troisième jour des obsèques nationales d'Ali Khamenei, tué au mois de février par les premières frappes israélo-américaines sur l'Iran. Le cercueil de l'ancien guide suprême iranien traverse actuellement Téhéran pour un cortège qui va durer plus de 10 heures.
2: À la une également, une nouvelle nuit de frappes de missiles sur Kiev.
0: Au moins 10 morts dans la région de la capitale, alors que de son côté, la Russie annonce avoir abattu plus de 500 drones ukrainiens dans la nuit. Des attaques aériennes qui continuent des deux côtés, mais la situation toujours bloquée sur le terrain. Le front bouge peu au sol, mais l'intensité des combats n'a pas décliné. La semaine dernière encore, les estimations des pertes humaines dans l'armée russe atteignaient environ 450 000 morts, même si la loi russe interdit de communiquer sur les chiffres non officiels.
2: Et ce matin, RFI vous fait entendre un témoignage très rare.
0: Celui, justement, d'un soldat russe tué au front, de son entrée dans l'armée jusqu'à ses derniers mots avant sa mort. Des messages vocaux envoyés à ses proches retracent son parcours. Et notre correspondante Anissa El-Jabri a pu les écouter.
3: Appelons-le Strogoff. 40 ans, au cadre dans la finance, personne ne l'a jamais perçu comme légitimiste ou militariste. Il a même participé en 2011 aux vastes manifestations de protestation contre la reconduction au pouvoir de Vladimir Poutine. Son message de novembre 2024 est donc un choc pour tous ceux qui le connaissent. Il a signé pour se battre en Ukraine. Il était alors en prison depuis plusieurs mois.
4: J'ai pris cette décision seul. Là où j'étais, tout semblait absolument terrible et plus possible à supporter. À ce moment-là, pour moi, mieux valait une fin mauvaise et terrible plutôt qu'une horreur sans fin.
3: Peut-être parce qu'il sait que ces messages peuvent être interceptés n'importe quand. Strogoff ne dit rien de ce qui a pu se passer derrière les barreaux. Avec le temps, sa famille comprend qu'il était en détention pour délit financier, avec des dettes qu'une vie entière ne suffirait pas à rembourser. Pendant presque 2 ans, Strogoff est déplacé entre Lugansk et Belgorod, dans une unité de prison à l'arrière des dronistes. Fin avril, c'est l'envoi dans une unité d'assaut. Il sait qu'il ne lui reste plus beaucoup de temps.
4: Je suis devenu plus pacifiste qu'avant. Ici, on ne peut pas se demander quels sont les véritables objectifs de l'opération spéciale et s'ils existent même vraiment. Et ça, c'est sans parler du coût humain, dénué de sens, pour quelques kilomètres carrés d'avance, pour ces minuscules agglomérations. On ne sait même pas pour qui et pourquoi on meurt.
3: Strogoff est aussi très pessimiste sur l'issue et les conséquences de la guerre.
4: Ce conflit se terminera par une crise monstrueuse, phénoménale, terrible en Russie. Je suis absolument convaincu que nous avons franchi le point de non-retour. Toutes les autres options possibles ont été écartées. Et quel que soit le successeur de Poutine, ce sera terrible. Soit ce sera un despote encore plus terrible, soit ce sera simplement une dictature militaire résultant d'un putsch.
3: Strogoff a cessé de lire ses messages début mai. Il a été tué dans l'explosion d'un drone Baba Yaga au bout de 10 jours dans ce bataillon d'assaut. C'est ce qu'un soldat a dit à ses proches. Sa famille a été avertie qu'il faudra des mois mois, peut-être un an, pour établir officiellement les conditions de sa mort.
0: Anissa El Jabri, et le dernier chiffre officiel donné par la Russie sur ses pertes humaines en Ukraine remonte à septembre 2022. Il faisait état de 5937 soldats tués. Ce témoignage exceptionnel à retrouver sur RFI.fr.
2: La Russie qui entame aujourd'hui des exercices navals annuels avec la marine chinoise et la Chine, Julien, qui suscite l'inquiétude dans la région.
0: Pékin a effectué ce matin un tir d'essai de missiles à capacité nucléaire, mais sans charge, vers les eaux internationales du Pacifique. Exercice militaire de routine, selon la marine chinoise, alors que les pays de la région font part de leurs préoccupations. Le Japon dit avoir vivement exhorté la Chine à réexaminer ce tir. La Nouvelle-Zélande se dit profondément inquiète.
2: Au Venezuela, le bilan du double séisme du 24 juin continue de s'alourdir.
0: 3342 morts et plus de 16 000 blessés selon les derniers chiffres officiels. Le nombre de disparus oscille entre 10 000 selon certaines projections et 50 000 selon les Nations Unies. Bientôt deux semaines après la catastrophe, l'espoir de retrouver des survivants est désormais infime. Et sur place, le moral de centaines de bénévoles, secouristes et proches est au plus bas. Reportage de Mélissa Barra et Jadel Khoury.
5: Les corbillards se relaient devant la morgue improvisée de la Guaira. Edgardo, 20 ans, attend sur sa moto. Il est venu pour identifier le corps de son cousin. Ce sera son dernier voyage entre Caracas et la zone du sinistre.
6: Nous attendons la confirmation qu'il est bien là pour pouvoir l'incinérer. Depuis le 24 juin, nous faisons des allers-retours sans arrêt.
5: Son cousin, il l'a cherché pendant des jours, mais il a aussi aidé d'autres familles.
6: Nous avons prêté main forte et nous avons même aidé une dame à sortir son fils. Maintenant, c'est plus calme et les images douloureuses tournent en boucle dans ma tête. Au début, on tenait grâce à l'adrénaline, mais là, le coup est dur.
5: À 15 minutes de là, les rescapés de Katia Lamar campent sur un parking. Une équipe de l'ONG israélienne IsraAid distribue des repas sous les tentes. La psychologue Karen Munson en fait partie.
7: Ce que je constate chez les secouristes et les bénévoles, c'est qu'ils s'en veulent de ne pas en avoir fait assez. Ils travaillent sans relâche. Beaucoup n'ont sorti que des corps sans vie. Ils ont le cœur lourd. Notre rôle est de leur donner des clés pour se protéger, recharger leur batterie et pouvoir continuer.
5: Les équipes de sauvetage étrangères quittent peu à peu le Venezuela. Seul le personnel humanitaire restera sur place pour venir en aide aux rescapés. Mélissa Barra, Jadel Khoury, La Guaira, RFI.
0: Et La Guaira, zone la plus détruite au Venezuela, où plus de 150 corps non identifiés ont été inhumés hier dans un cimetière.
2: C'est un coup dur pour l'économie du Cameroun.
0: Le pays n'a désormais plus d'installation pour liquéfier son gaz naturel. Le bateau-usine de l'armateur norvégien Golar LGN quitte les eaux camerounaises en ce mois de juillet, après 8 ans d'exploitation au large de Kribi. Un tournant pour le secteur des hydrocarbures qui dépendait entièrement de ce bateau pour produire et exporter son GNL, avec de lourdes conséquences à la clé pour les finances du pays. Amélie Tulé.
8: Golar s'en va et il n'y a aucune solution de rechange en vue. L'entreprise a trouvé plus intéressant de rediriger son navire vers l'Amérique latine avec son personnel et son expertise. Un navire qui à lui seul s'occupait ces 8 dernières années d'extraire, liquéfier et charger sur des méthaniers le gaz camerounais. Un départ annoncé qui aurait dû être mieux anticipé selon le consultant Robert Moutet-Ambassa.
9: J'ai même eu à faire des notes dans ce sens. Attention, Golar va partir, il faut trouver des compensations. Sinon, l'État va perdre tous les revenus qui venaient de la liquéfaction de gaz. Évidemment, il y en a qui prennent au sérieux, il y en a qui ne prennent pas au sérieux. Mais nous autres qui sommes dans le milieu pétrolier, il y a 2 ans, on le savait déjà.
8: Une catastrophe pour les finances publiques du Cameroun, selon Serge-Alain Godon. L'économiste rappelle que le gaz représentait ces dernières années la moitié des revenus de la SNH, la Société Nationale des Hydrocarbures, soit entre 250 et 300 milliards de francs CFA par an. Une question plus que stratégique dont personne ne parle dans le débat public, déplore le vice-président du parti d'opposition SDF. Louis-Marie Cagdeux souligne que même au Parlement, pourtant en pleine session depuis début juin, le sujet n'a toujours toujours pas été abordée, ni par les élus, ni par le gouvernement.
0: Amélie Tullet.
2: En France, l'attente d'une décision lourde de conséquences sur l'avenir politique du pays.
0: C'est demain à Paris que Marine Le Pen saura si elle peut se présenter ou non à l'élection présidentielle de l'an prochain. La Cour d'appel rend son jugement dans l'affaire des assistants d'eurodéputés du Rassemblement National, ex-Front National, et la triple candidate de l'extrême droite à l'Élysée avait été condamnée en première instance à 5 ans d'inéligibilité. Devra-t-elle passer le flambeau à Jordan Bardella? Les deux têtes du parti étaient en tout cas réunies ce week-end à Liévin, dans le nord de la France, devant des militants RN entre espoir et résignation. Raphaël Delvolvé.
10: Sera candidate ou pas, cette entre-deux, Catherine en a un peu marre. Elle veut que mardi arrive vite pour passer à autre chose.
11: J'attends plus ça.
10: Et si elle a sa préférence pour Marine Le Pen, elle en parle au passé.
11: J'aurais voulu que ce soit elle, mais bon, on suit la loi. Hein.
10: D'autres comme Josie gardent espoir.
12: Moi, je vais brûler des bougies, puis je prie pour Marine.
10: Rodrigue, lui, y croit carrément.
13: On est en bon état d'esprit, on y croit. Hein. Moi, je pense que... Ouais, ça va être bon.
10: La tendance générale dans la foule présente à Liévin ce samedi, c'est qu'en réalité, avec Le Pen ou Bardella, ça ne change rien.
14: Que ce soit Marine ou Jordan, c'est pareil pour moi.
15: J'ai pas plus de préférence. Je pense que c'est des gens qui sont pour les citoyens.
16: Les deux. On est amoureux.
10: Et le jeune dauphin de la triple candidate à la présidentielle a même parfois la préférence de militants.
17: J'aime bien Jordan. Ah, pas parce qu'il est beau gosse, hein. Tout simplement parce que c'est quelqu'un qui avait la tête sur les épaules.
18: Jordan, c'est vrai que ce serait... Pour de jeunesse, ce serait bien.
10: Parmi les élus les plus proches de Marine Le Pen peinent à cacher leur appréhension. La députée Caroline Parmentier redoute le moment.
19: C'est Marine, notre candidate naturelle. Et bien sûr qu'on sera triste si elle ne peut pas se présenter. Elle a été notre représentant politique depuis des années.
10: Voilà. Sentiment d'ailleurs assez répandu chez les cadres du parti. L'un d'eux, haut placé, prédit pour ce mardi une journée mêlée de tension, de vertige et de soulagement.
0: Raphaël Delvolvé, la décision de la Cour d'appel attendue donc demain après-midi et Marine Le Pen qui tranchera la question de son avenir politique ce mardi soir dans le journal de 20h sur TF1.
2: Et puis du foot, Julien, et à la Coupe du Monde, la dure loi des éliminations directes.
0: Les larmes hier soir des Brésiliens battus 2-1 par la Norvège et éliminés avant les quarts de finale pour la première fois depuis 1990. Les Mexicains ont eux aussi fait leurs adieux à leur Coupe du Monde après un match épique. Défaite 3-2, mais dans l'honneur face à l'Angleterre. Déception forcément pour les supporters chez eux, même si la fête a continué dans les rues de Mexico. Gwendolina Duval.
20: Le coup de sifflet final retentit et c'est la déception pour les supporters mexicains.
2: On est triste.
21: Frustré.
2: Et c'est horrible.
21: Moi, j'avais l'espoir qu'on égalise.
2: Ah, on a mis 2 buts.
21: Surtout ici, dans le pays, avec tous les supporters derrière. On aurait pu, mais ça n'a pas eu lieu. C'est comme ça.
20: Pour ce dernier match de la compétition au Mexique, dans l'enceinte du stade Azteca, l'équipe nationale a tout donné avec de nombreuses tentatives pour percer la défense anglaise.
22: On est un peu déçus, on en voulait plus, mais bon.
23: On est très contents, c'était un beau match.
22: Oui, ils ont bien joué, seulement l'Angleterre a très bien su garder son but.
20: Malgré la désillusion d'aller plus loin dans cette compétition, dans la capitale, près de l'Ange de l'Indépendance, où les supporters ont célébré les victoires précédentes, l'ambiance est toujours festive.
24: Sincèrement, je n'ai pas envie, car on est très déçus. Oui, vraiment. Mais on est au Mexique, donc on va faire la fête.
20: Gwendolina Duval, Mexico, RFI.
0: Et deux autres huitièmes de finale ce soir, Portugal-Espagne, mais aussi États-Unis-Belgique sur fond de polémique, alors que la FIFA a décidé hier soir de suspendre le carton rouge du meilleur buteur américain, Folarin Balogun. Donald Trump a personnellement demandé un réexamen de cette sanction au président de la FIFA, Gianni Infantino. La fédération belge exprime sa stupéfaction.
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25: Et vous êtes de retour sur les ondes de Radio Gris Vert 88.2. On repart avec un morceau de musique des Pitons de la Fournaise qui s'appelle Maloya Tontizan et ça sera suivi de l'émission Au cœur de l'été, une émission spéciale consacrée à la programmation de la Maison de l'eau d'Alegre les Fumades. On vous souhaite une bonne écoute et une bonne journée à toutes et à tous.

0: bonjour à tous. La présentation de la 23e saison culturelle de la Maison de l'eau, théâtre d'Allègre les Fumades, a été l'occasion de vérifier une fois encore la reconnaissance que cet établissement a désormais acquis auprès de son public. Malgré une chaleur écrasante, une salle comble écouta patiemment le déroulé de la saison 2026-2027 énoncé avec humour et flegme par Michel Simoneau, le président de l'association gestionnaire de la structure. Quelques jours plus tard, dans un bureau climatisé, Didier Quéron, le directeur de la Maison de l'eau, nous présenta à son tour cette nouvelle saison culturelle qui poursuit sa mission de service public sur le territoire de la communauté de communes 16-Cévennes. Didier Quéron.
1: Oui, c'est la définition, on peut dire comme ça. C'est peut-être pas un service public direct.
0: Comme l'eau, l'électricité.
1: Mais c'est une délégation de service public, puisque effectivement, la Maison de l'eau, même si elle est basée à Allègre des Fumades, intervient sur le territoire de la communauté de communes de 16-Cévennes, donc pour 23 communes, sur la diffusion, l'aide à la création, l'éducation artistique et culturelle. On bénéficie d'une convention pluriannuelle d'objectifs qui regroupe la région, le département, la communauté de communes et la commune. Et parallèlement à ça, on a des liens avec la DRAC. Donc oui, même si le centre de développement culturel, la Maison de l'eau, ou plus précisément la Maison de l'eau, est une association de loi 1901 avec son président, son conseil d'administration, etc., on a une mission de délégation de services publics. Je le vois comme ça.
0: Il y a la Maison de l'eau, ici à Allègre les Fumades, mais la Maison de l'eau, c'est également hors les murs.
1: Oui, c'est dans le cadre de la convention, donc c'est tout ce qu'on appelle le décentralisé. On a entre 10 et 12 représentations chaque année qui sont sur les communes de la communauté de communes de 16-Cévennes, en plus de la Maison de l'eau. On a construit un projet avec les anciennes communes qui étaient les chefs-lieux de canton. On les appelait les communes pôles du projet artistique et culturel.
0: Alors, de Bessèges, Saint-Ambroise, Barjac.
1: Barjac, qui étaient les anciens chefs-lieux de canton. Et avec ces communes-là, dans un partenariat un peu plus direct avec elles, on essaie d'imaginer et de renforcer l'irrigation de la culture en milieu rural. Donc là, ça se passe sur Barjac, Bessèges, Saint-Amois, comme on vient de le dire. Sur la diffusion, avec elles, on essaie de proposer des représentations au moins une fois par an qui permettent d'améliorer la qualité artistique. Je vais prendre les derniers, c'était Saint-Séverino à Bessèges, c'était Jacques Weber à Barjac, c'était Charles-Élie Couture à Saint-Amois. Donc là, c'est un partenariat direct avec ces communes-là. Ce sont des collaborations aussi avec elles au travers des collèges. Alors Bessèges et Saint-Amois pour les collèges et les résidences d'artistes avec le département. On essaie de travailler un peu plus avec elles. Et là, on a ouvert une discussion pour imaginer des lieux qui pourraient accueillir en création des compagnies pour continuer et poursuivre le travail vers les primaires, les maisons de retraite.
0: Il y a un travail spécifique avec notamment le public scolaire.
1: Il y a un travail spécifique avec le public scolaire, notamment sur les collèges, avec les dispositifs du département. Souvent, on s'appuie sur les dispositifs existants parce que la Maison de l'eau a beaucoup de volonté, mais n'a pas toujours les moyens financiers d'assumer et d'assurer tous les projets qu'on pourrait imaginer. Des projets, on en a, mais on ne peut pas tous les assumer et dans les moyens humains et dans les moyens financiers. Donc, on s'appuie aussi sur les dispositifs qui sont mis à disposition par notamment le département artistes au collège, qui est un dispositif exceptionnel, qui permet d'avoir la rencontre d'équipes artistiques sur des périodes de 5 semaines en milieu scolaire et notamment dans les collèges.
0: Didier Quéron, la Maison de l'eau est un théâtre en milieu rural, ce qui est donc bien particulier. C'est pas la même chose qu'effectivement comme le cratère en milieu urbain.
1: C'est totalement différent. Le milieu rural, souvent, je dirais pas qu'il est abandonné, mais il est plus difficile à conquérir. Dans les grandes agglomérations, les moyens sont là. On peut avoir des structures d'ampleur avec des jauges vraiment beaucoup plus importantes. On a le cratère, la verrerie aussi, qui est pôle national des arts du cirque, bientôt pôle européen, je crois. Donc là, on a des structures dites d'envergure nationale. Mais après, en milieu rural, c'est pas toujours qu'il y a une organisation ou une structure qui permet une organisation et qui permet justement d'investir les communes, d'investir les territoires, d'aller à la rencontre des publics, d'aller à la rencontre des maisons de retraite, des centres sociaux, des centres de loisirs, des collèges. Voilà, on ne fait pas uniquement appel au public en faisant une offre de spectacle et en disant « voilà, on a une saison culturelle, venez ». Faire de la consommation, on est aussi une structure qui investit et qui va à la rencontre. En milieu rural, ça demande beaucoup plus d'efforts parce que, comme je disais tout à l'heure, si on a une scène nationale en ville, on peut avoir des espaces extérieurs aussi structurés. En milieu rural, ce n'est pas toujours le cas. Et la Maison de l'eau, par exemple, c'est de 165 à 174 places. C'est pas 300, 500. Lorsqu'on va dans les communes, des fois on va dans des églises, c'est 80 places. On va dans des salles des fêtes, c'est 120, 150. Il y a le tremplin qui a un gradin à 180. À Saint-Ambroise, Bessèges, le centre culture et loisirs, on peut aller jusqu'à 300. La cour du château à Barjac, on peut aller jusqu'à 300 aussi. Mais on n'est pas sur des jauges à 500, 800. Donc du coup, quand on veut faire venir des artistes qui demande des moyens financiers un peu plus importants, c'est un peu plus compliqué pour nous. Et là, on a besoin de la force publique pour nous aider.
0: Didier Quéron, la saison, ça sera la 23e. Ça veut dire que maintenant, la Maison de l'eau a vraiment creusé son sillon dans son territoire.
1: Oui, je crois. Oui. Je crois aujourd'hui, on repère la Maison de l'eau et on demande à travailler aussi avec la Maison de l'eau. Les acteurs associatifs, les mairies, beaucoup de gens nous connaissent. Les équipes artistiques, beaucoup d'équipes artistiques viennent vers nous pour essayer de travailler avec nous dans la saison, en accueil en résidence. Oui, je crois qu'aujourd'hui, la Maison de l'eau est posée vraiment comme un acteur culturel en milieu rural, mais aussi un acteur culturel en région. Et c'est le principe de la convention pluriannuelle d'objectifs qu'on a, puisqu'on l'a re-signé pour 2027-2030, on l'a re-signé pour 4 ans, c'est qu'on a une convention pluriannuelle d'objectifs en tant qu'acteur culturel en milieu rural. À l'époque, Josiane Colloré, qui était la vice-présidente en charge de la culture de la région, était venue signer la convention en disant que c'était la première convention qu'elle signait dans le cadre de la nouvelle politique en région. On était en 2012 et elle ne la signait pas à Béziers, à Mende, Montpellier ou Nîmes, elle l'a signée à Allègre-les-Fumades en milieu rural. Donc c'est vrai que ça faisait plaisir pour nous. Et en 2018, lorsqu'il y a eu la réforme des régions, on a été intégré dans le programme de lieux structurants en région. Oui, je pense que la Maison de l'eau, aujourd'hui, joue vraiment son rôle d'acteur culturel et de lieu structurant en région, avec les avantages et inconvénients qu'on a, parce qu'avec la petite équipe qu'on a, on ne peut pas répondre à tous les cadres qu'on nous donne, mais on en coche quand même pas mal.
0: Je parlais tout à l'heure, nous parlions des hors les murs. Est-ce qu'il y a des communes que vous n'avez pas encore eu l'occasion de présenter un spectacle ou qui ont refusé? Est-ce qu'il y a des communes qui sont hostiles à vos propositions culturelles?
1: Non, jamais. Lorsqu'on planifie la saison, on a un panel de spectacles. On est force de proposition, en fait. Ouais. On essaie d'avoir un équilibre dans la saison culturelle entre le théâtre, la musique, la danse, le cirque, les spectacles jeunes publics, les cultures urbaines. On est pluridisciplinaire, c'est notre vocation. Peut-être qu'on resserrera, à un moment donné, peut-être qu'on prendra la décision de resserrer parce que ça demande beaucoup de compétences dans toutes les esthétiques. Peut-être resserrer par rapport aux esthétiques, pour nous avoir plus de respiration déjà, et peut-être pour essayer de concentrer vers un projet qu'on guidera vers deux, trois esthétiques plutôt que partir dans tous les sens parce qu'on est une équipe réduite et ça demande beaucoup d'énergie de repérer les spectacles dans toutes les esthétiques. Pour revenir à la question des communes, à partir de l'équilibre de programmation que nous, on a mis en place, on va à la rencontre des communes en essayant d'avoir un turnover aussi. Sauf sur les communopoles Barjac, Bessèges et Saint-Amois, où on y va chaque année. Là, c'est des points d'appui du projet artistique de la Maison de l'eau. Mais après, avec Allègre, ça fait 4 communes. Allègre, Barjac, Bessèges, Saint-Amois. Il en reste 19. Et ces 19-là, on fait un turnover.
0: Une saison, l'autre.
1: Ouais. Donc, en gros, toutes les 3 saisons, les communes nous accueillent. En gros, 3-4 saisons, les communes nous accueillent. Jamais on a eu
0: de difficultés
1: ou de discussions avec des tensions sur la proposition artistique qu'on faisait, parce que les communes et les élus comprennent notre mission, comprennent notre volonté d'avoir une alternance sur les spectacles et notre projet de pluridisciplinarité.
0: Il n'y a pas d'élu qui a refusé une proposition artistique comme maintenant. On vient de le voir à Vauvert, le nouveau maire de Vauvert qui expulse, qui censure le festival de jazz de Junasque.
1: Non. Ça, sur le territoire de Cévennes, on a toujours eu les portes ouvertes à la proposition artistique qu'on a. Mais bon, voilà. Moi, j'ai toujours cette crainte de montée du populisme qui peut arriver dont on ne sait d'où et qui arrive à faire des comparaisons là où il ne doit pas y en avoir pour déséquilibrer les ordres établis qui sont mis en place et mettre en péril tout le travail qui est fait, par exemple, pour ce qui est de la Maison de l'eau depuis 23 ans, quoi. Donc oui, moi je reste très vigilant parce que je vois les méthodes qui sont utilisées et je suis très attentif.
0: Alors, ça ne sera pas le cas à Molière-sur-Cèze, qui vous accueille pour la première soirée des 26 soirées, j'ai calculé, le vendredi 18 septembre, avec HK et son bal paysan, que l'on va écouter de suite. On se retrouve sitôt après.

0: Didier Clairon, j'ai remarqué que outre HK et ses musiciens, il y a énormément de soirées musicales. Il y en aurait 11 sur les 26 soirées. Donc la musique est quand même justement un secteur plus en pointe à la Maison de l'Eau.
1: Oui, on essaie. Alors si on prend sur l'ensemble de l'année, sur la saison, il y en a 11, plus les 7 des mardis des fumades, ça fait 18. On est autour de 34-35 représentations sur une année complète. Donc en fait, on est à 50% de représentations musicales. Mais il y a de tout. Vous en parliez tout à l'heure, il y a le bal paysan avec HK. Dans le cadre des troubadours chantelard romain, on a de l'oriental flamenco avec El Candil. Après, on a du jazz avec Artero, Michel Altier, Olivier Romain Garcia et Michel Mar, qu'on accueillera à la Maison de l'Eau. On a de la chanson.
0: Vous avez plusieurs têtes d'affiches. Je pense à Dick Desgarnes ou à Émilie Loiseau. Et ça me donne l'occasion, là, à propos d'Émilie Loiseau, de dire que vous avez un certain nombre de partenariats qui sont maintenant pérennes, justement avec le Cratère, avec la Verrerie, Jazz au Parc, Old Style, la Maison Danse, les ATP.
1: Jazz à Junas, le CDCN, d'Uzès, la Maison Danse. Ouais. Alors.
0: On s'est installé petit à petit dans le temps. Oui. Je suppose que la première saison ou la deuxième saison de la Maison de l'Eau, ça balbutiait, mais maintenant, ça y est, c'est vraiment installé.
1: Il y a des partenariats historiques, j'étais en train de me dire pratiquement tous, parce que c'est vrai que lorsqu'on a mis le projet en place de la Maison de l'Eau, on s'est dit de suite, il ne faut pas qu'on s'isole dans notre coin de territoire, il faut qu'on utilise les forces qu'il y a autour de nous en matière de structures culturelles qui ont de l'expérience aussi, qui vont nous aider aussi à avancer. En fait, tout ce qui est Cratère, Verrerie, ATP, Festival des Troubadours, la Romain, pour nous, c'est des acteurs et des partenaires historiques, parce que je crois que l'an dernier, on en parlait avec les ATP à la présentation de saison. Si la Maison de l'Eau a 23 saisons aujourd'hui, je crois qu'on en est à 20 avec les ATP d'Alès, idem avec le Cratère, idem avec la Verrerie. Et c'est la force, en fait. Quand on parlait de la collaboration avec les communes, où on a toujours eu les portes ouvertes, où les structures culturelles ont toujours eu les portes ouvertes vers la Maison de l'Eau. Et je crois que ce maillage est important, en fait. Cette volonté de faire un travail et de présenter la culture, même en milieu rural, que ce soit des communes ou des acteurs culturels, il y a une force qui est portée. Et nous, Maison de l'Eau, on est au milieu de ça. Et on coordonne tout ça et on le porte avec plaisir. Alors, je vais prendre des exemples.
0: Oui.
1: Je vais prendre un exemple. Ben, c'est tout simplement HK. Molière-sur-Cèze, le 18 septembre. On a peut-être cité tout à l'heure le festival de Barjac-Manchante, qui va se dérouler là sur fin juillet, 31e édition. On partage deux emplois avec le festival, deux emplois intermittents, ce n'est pas des emplois signés sur des contrats CDI, c'est des intermittents. Le régisseur général de Barjac fait partie de notre équipe de régisseurs à nous.
0: Et Christophe Barbu, pour ne pas le citer.
1: Ouais, et Julien Rochette, pour le citer, travaille sur la production au festival et sur la production à la Maison de l'Eau. Mais depuis quelques années, historiquement, on a toujours fait le coup de cœur du festival de Barjac à la Maison de l'Eau. Et depuis quelques années, on va dire après le Covid, pour situer à peu près, on a renforcé les collaborations. Et HK est un exemple. HK a clôturé le festival de l'édition 2025 sous le chapiteau. On a négocié sa venue. Nous, Maison de l'Eau, on n'allait pas reprendre la version complète, la version concert. Mais HK a, pour être en cavale, une version en duo, qui a été présenté en décembre 2025 à la Maison de l'Eau sur deux représentations samedi dimanche. Et de là, on a basculé sur le bal paysan, puisqu'HK a une tournée, bal paysan qui va se dérouler au mois de septembre.
0: Et qu'il avait présenté d'ailleurs à Sandras en 2024.
1: Oui, en 2024. Donc du coup, on va à Molière, collaboration avec la mairie de Molière, collaboration aussi avec la communauté de communes et le département du Gard sur le marché paysan, puisqu'il doit y avoir un marché paysan qui se met en place. Donc il commence à se créer tout un réseau avec le centre social aussi, qui va être le porteur du projet sur place, avec le festival du Gard des Chistans, à ne pas oublier, qui vont collaborer aussi et nous donner un petit coup de main. Il y a tout un réseau qui se met en place d'acteurs locaux qui est assez intéressant. Et après, avec le cratère, par exemple, le cratère, c'est une collaboration autour du cirque avec Octopus le dimanche 15 novembre qui va se dérouler à Saint-Amois. C'est une collaboration avec les ATP d'Alès et notre jeunesse autour du théâtre qui va se dérouler le 27 novembre ici à la Maison de l'Eau. C'est une collaboration aussi avec Émilie Loiseau le 31 janvier à Saint-Amois.
0: Didier Clairon, je vous propose qu'on écoute précisément Émilie Loiseau qui sera en solo donc à Saint-Ambroise. C'est pas avec ses musiciens, mais c'est vraiment seul au piano.
1: Piano-voix, c'est ça.

0: On va parler bien sûr des mardis des Fumanes, mais j'aimerais quand même, sans entrer en détail encore une fois sur la maison de l'eau, sur le programme, j'aimerais quand même qu'on parle des tarifs, parce que j'ai remarqué que les tarifs de la maison de l'eau, Didier Quéron, sont très abordables, hormis justement des soirées un peu plus prestigieuses, qui vont, elles, de 16 à 22 euros, telles que Émilie Loiseau ou Dick Annegarn, qu'on écoutera tout à l'heure. Mais dans l'ensemble, voilà, vraiment, c'est des tarifs modestes.
1: Alors, pour le jeune public, c'est 5 euros. La plupart des représentations sont gratuites pour les moins de 16 ans. Après, on est sur des tarifs à 14 euros comme point de départ sur les tarifs pleins. Et les tarifs réduits, souvent, on enlève 3 euros, donc on est à 11 euros, en perdant pas de vue que la plupart des représentations qu'on propose, c'est gratuit pour les moins de 16 ans. Donc, on n'est pas sur des tarifs excessifs. Notre volonté, c'est de rester toujours accessible à tous les publics et on essaie de s'accrocher à ça. Malgré ce que je disais tout à l'heure, on n'est pas sur des jauges de fréquentation régulières à 300 personnes. On est souvent sur des jauges de fréquentation qui varient de 150 à 200, même moins des fois. Et lorsqu'on accueille des représentations qui ont un vrai coût, et ben voilà, on a besoin. C'est là où on a besoin de la force publique pour nous aider à maintenir tout ça, quoi.
0: Précisément, c'est grâce aux collectivités territoriales, grâce à leurs subventions, que vous pouvez proposer ces tarifs et cette programmation. Quel est le ratio de votre autofinancement?
1: Sur 2025, on peut dire qu'on est au-dessus de 20%.
0: C'est tout à fait honorable.
1: Ce qui est tout à fait honorable.
0: Didier Quéron, alors, le dernier spectacle, c'est le sextette de Camille M.
1: Oui.
0: Donc, Camille M, harpiste, polyinstrumentiste, et qui sera le 28 mai à Saint-Sauveur-de-Cruzières. Là, vous sortez là, vraiment, non seulement hors les murs, mais même hors de la communauté de communes.
1: Et non, on est sur la communauté, mais on sort du Gard.
0: Ouais.
1: Sauveur-de-Cruzières est sur la communauté de communes, mais c'est la seule commune qui est en Ardèche et qui a raccroché la Comgom, et du coup, le Gard.
0: Bon, ben merci, je viens de l'apprendre. Je suppose qu'un certain nombre d'auditeurs de Radio Grille Ouverte l'apprendront en même temps que moi. Alors, les mardis des Fumades, eh bien, là aussi, c'est une véritable institution que ces concerts, ça existe depuis quasiment en même temps que la naissance de la Maison de l'Eau.
1: Bien avant. Moi, je suis arrivé en 2004. La Maison de l'Eau a été inaugurée en 2003 et je suis presque certain que les Mardis des Fumades existaient déjà en 1995. Donc les Mardis des Fumades ont dépassé les 30 ans. On n'arrive pas vraiment à situer. Au départ, c'était porté par le conseil départemental du Gard, après par l'office de tourisme et de fil en aiguille, le centre culturel, la Maison de l'Eau, a récupéré ça. Un temps appelé Talent en Région et on est revenu aux Mardis des Fumades.
0: Qui vont débuter du 7 juillet jusqu'au 18 août, c'est-à-dire un concert par semaine. En fait, vous vous arrêtez jamais, Didier Quéron?
1: On travaille 12 mois sur 12. On finit la saison culturelle début juin. On enchaîne la présentation de la saison d'après vers mi-juin. Après, on a un vernissage d'expo fin juin. Puis les Mardis des Fumades de début juillet à un peu plus de mi-août.
0: Ouais.
1: Fin août, on a un vernissage d'expo. Puis en septembre, on reprend la nouvelle saison, ça s'arrête pas.
0: C'est donc une passion, là, votre travail.
1: C'est une passion à plein temps, on peut le dire. Oui, c'est ça, c'est ça.
0: Alors, les Mardis des Fumades, pour y rester un moment, ces concerts, là aussi, les tarifs sont très abordables, 8 euros le tarif plein, et il y a un petit abonnement à 18 euros pour 3 spectacles.
1: Oui.
0: Alors,
1: un petit mot sur la question des tarifs. Jusqu'à l'an dernier, on avait la carte passe qui permettait à notre public de prendre une carte, passe 3 spectacles avec une réduction. Donc pareil, au lieu de payer 8 euros, lorsqu'on prenait 3 spectacles, au lieu de payer 24 euros, on payait 18 euros. Et les gens avec la carte passe ne déterminaient pas le spectacle. Ils venaient quand ils voulaient. Ceci étant, on fait de plus en plus complet au Mardi des Fumades et on ne peut plus se permettre de dire qu'on a un public qui va venir de façon aléatoire et un peu improvisé parce qu'il a une carte passe et qui vient quand il veut. Donc pour la gestion des publics et les questions de sécurité aussi sur le site, on s'est dit on va faire comme pour la saison culturelle, on va proposer un abonnement à partir de 3 spectacles. Ça implique que le public doit prendre son abonnement en ligne ou au bureau en prenant rendez-vous Et le jour de la représentation, le soir de la représentation, on ne vend uniquement les places du soir. C'est-à-dire que jusqu'à l'an dernier, on faisait les cartes passes le soir sur place, etc. Alors des fois, ça prenait du temps. Il y avait une file de personnes sur les premiers spectacles, le temps que les gens prennent leurs cartes pour tout l'été, etc. Mais on dépasse largement la centaine de cartes passes. Si on se base sur 100, ça fait 300 entrées. 100 personnes qui prennent des cartes passes, on ne peut plus se permettre. Donc le soir du spectacle, on ne vend uniquement les places du soir.
0: Alors signalons que les spectacles des concerts des mardis des Fumades ne se tiennent pas à la Maison de l'eau, mais au théâtre de Verdure des Fumades.
1: Oui, avec les représentations à partir de 21h. C'est en contrebas de l'esplanade.

0: Les mardis des fumades, jamais une représentation a été annulée, elle est toujours basculée à la Maison de l'eau.
1: Didier Quairon, ça sera ma dernière question, mais la plus difficile de cet entretien. Vous avez droit à 3 coups de cœur, pas plus, entre la saison et les concerts du mardi. 3 coups de cœur, ce sont les vôtres.
0: Pas plus, alors.
1: Pas plus, 3.
0: Allez. Il y en a plein.
1: Ah oui, justement, c'est pour ça que je vous limite.
0: Ils sont tous. Alors, déjà, tout ce dont on a parlé.
1: On a cité déjà Émilie Loiseau, Dickan Egarn, HK, Camille M. Donc,
0: Octopus.
1: Peut-être qu'on pourrait parler de théâtre. Peut-être voilà. Que vous en avez un.
0: En
1: matière théâtrale.
0: Comme ils sont tous des coups de cœur. On a un partenariat avec Rousson. Et on a la compagnie Tempus Delirium qui va présenter à la médiathèque le 2 octobre à 17h. Un peu de style, s'il vous plaît. C'est un seul en scène. C'est Brice Segalini qui parle de la littérature russe au XVIIe, XVIIIe siècle. Et il fait le parallèle avec les grands auteurs français. Premier. Après, un coup de cœur, on a deux événements autour du hip-hop. C'est le Battle Kid à la Maison de l'eau qu'on a repris. Il était arrêté après le Covid, on l'a repris depuis 2 ans. C'est avec l'association All Style et toujours avec All Style. On a à Bessèges un travail qui est fait depuis plusieurs années avec le CDCN, la Maison Danse Uzès, autour des cultures urbaines et notamment autour de la danse et du hip-hop. Et il y a le mariage de la danse contemporaine et du hip-hop qui est présenté souvent là-bas à Bessèges, à la Halle des Sports, en collaboration aussi avec la commune que je remercie pour sa confiance.
1: L'année dernière, Radio Grille Ouverte y était pour faire un plateau avec justement le CDCN, ouais, et le Centre culturel, ouais, et également avec la présence de Radio 7.
0: Là, on était en extérieur où sont Bessèges. Pour le troisième, on va parler de La Maison de l'eau avec Macbeth de William Shakespeare, de Philippe Nico, qui est un artiste basé à Nîmes, si ma mémoire est bonne, et qui a eu le prix Cyrano du comédien meilleur seul en scène en 2024. Donc on connaît Macbeth, il a fait une adaptation de cette œuvre-là, mais cette adaptation-là a eu le prix Cyrano. Donc là, j'invite les gens à venir voir parce que à lui tout seul, il va incarner 11 personnages et ouais, c'est le 23 avril 2027 à 20h30 à la Maison de l'eau. Et enfin, pour les mardis des fumades, eh bien tous.
1: Ça sera le Joker, les mardis des fumades, donc, qui vont donc du 7 juillet jusqu'au 18 août. Merci Didier Quairon et merci de vous en être très très bien sorti avec beaucoup de cœur. À très bientôt.
0: Merci.
1: Aux fumades, à la Maison de l'eau et autrement sur Radio Grille Ouverte. Merci.
0: Merci.
1: Et comme annoncé plus tôt, cet entretien avec Didier Quairon se termine en chanson avec Dickan Egarn qui se produira les 12 et 13 décembre à la Maison de l'eau. Au revoir.

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1: 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Tout de suite, on vous propose une rediffusion de l'émission La Fréquence Buissonnière. Bonne écoute à toutes et à tous.
2: Ce que vous allez entendre est le fruit d'un travail de 3 séances menées avec des adolescents du centre aéré Les Loustiques en séjour au Val de l'Orte à Anduze. Séances au cours desquelles les jeunes ont créé leur propre émission radio. Choix des rubriques, écriture des contenus, prise de son, interview, tout a été pris en charge par le groupe. La réalisation du podcast a été l'occasion pour les ados de partir à la découverte du village d'Anduze et de ses habitants. Lors de la dernière séance, un studio radio mobile avait été installé dans le centre du Val de l'Orte. Il y avait l'équipe des animateurs derrière les micros et l'équipe des techniciens chargés de la console de mixage et de l'ordinateur. Une belle aventure collective menée par l'association Histoire de Dire.
3: C'est parti pour l'aventure des Loustiques à Anduze.
4: On est les ados du centre de loisirs à Olonzac. On est venu en séjour pendant une semaine au Val de l'Or, à Anduze, pour découvrir le monde de la radio. On est allé découvrir Anduze avec un micro pour interviewer des personnes, faire des micro-trottoirs et de la description de paysages. Allez, c'est parti, bonne écoute!
5: Vas-y, go.
6: Je
5: crois que c'est maintenant que ça enregistre.
7: On va vous décrire ce qu'on voit et ce qu'on ressent. Du coup, au loin, on voit des montagnes avec plein d'arbres et de la pluie qui nous tombe dessus. Le paysage est aussi joli que les yeux à Paul.
8: Il pleut en ce moment-là. Enfin, il commence à pleuvoir.
5: Au loin, on voit les falaises avec la roche qui ressort. D'ici, on dirait du calcaire, mais je suis pas un spécialiste en roche.
7: On voit un potager et après on entend les voitures, des oiseaux. Qu'est-ce que vous pensez du centre ?
9: C'est un très joli centre qui accueille beaucoup de jeunes comme des adultes et tout le monde se régale bien ici. Et vous ?
7: Super. Nous aussi, on s'amuse bien. On est arrivé hier.
9: Hier, et ça va, vous profitez bien de ces jours.
7: Oui, et vous?
9: C'est quoi, c'est une colonie? C'est, je sais pas,
5: c'est un centre aéré. C'est un centre aéré.
9: Donc vous avez beaucoup d'activités ou pas? Bon, il pleut, mais oui. Normalement, vous avez des activités avec votre groupe, non?
8: Ouais.
9: Vous sortez un peu?
8: Ouais, plein d'activités. On a fait hier, il y a les garçons, c'est déguisé en filles, les filles, c'est déguisé en garçons. Ouais, un peu.
9: Ah, régalez-vous bien, moi je retourne travailler.
7: Ok, merci, bonne journée, au revoir. Après, on voit un terrain de volley. Et Paul est en train de faire des tractions avec Nolan sur la cage de foot. On voit plein d'arbres, plein de feuilles par terre vu que c'est l'automne. Et il fait un peu froid mais ça va. On est sur la voie verte de Anduze en direction du centre-ville. Et là autour de nous on voit des immenses montagnes avec le fleuve, la vallée du Gardon.
5: On se dirige donc vers le centre-ville pour faire des micro-trottoirs.
10: Depuis combien de temps habitez-vous à Anduze ?
11: Moi, j'habite à Anduze depuis plus de 50 ans.
12: Alors moi, je n'habite pas à Anduze. J'habite un petit village à côté, Vabre.
13: Alors oui, j'habite à Anduze depuis le 1er mai.
10: Que pensez-vous de ce village ?
12: Moi, j'aime bien Anduze.
14: C'est pas mal.
15: C'est un joli village.
14: C'est très bien, très calme.
16: Anduze, c'est un village touristique où on a 3500 habitants. Et c'est un village qui a plein d'attraits et qui est très intéressant à vivre.
12: Je trouve qu'il y a une grosse différence entre l'été et l'hiver, par exemple. Et autant l'été, il y a trop de monde, et l'hiver, il n'y en a pas assez. C'est un peu... ça manque de vie l'hiver, et des fois, il y en a trop l'été. Voilà, c'est mon point de vue. Mais sinon, j'aime bien. Il y a plein de boutiques, on peut acheter plein de choses sympas.
13: C'est un village assez chouette.
11: Moi, j'adore, parce que c'est mon village d'enfance. tout simplement.
6: Qu'est-ce que je pense d'Anduze ? C'est historique.
10: Pouvez-vous me dire quel endroit préférez-vous à Anduze ?
17: Ma maison. C'est la tour de Pézenne, hein. Le château qu'il y a ici. La porte d'entrée est de l'autre côté.
12: Ah oui, si, je sais, le parc des Cordeliers. Il est trop beau. Moi, j'appelle ça, c'est le Central Park d'Anduze, avec ses pelouses, les cygnes, petits lacs et tout. C'est très mignon. Et en plus, depuis quelques années, ils organisent plein de festivals. Il y a plein de trucs sympas qui s'y passent.
18: Pour moi, c'est quand tu es sur le pont d'Anduze et que tu regardes la porte des Cévennes vers les montagnes. Ça, j'adore.
15: Le long du Gardon. Voilà. Je trouve que c'est chouette.
14: Oui. Ouais.
11: Alors moi, c'est le centre d'Anduze avec tous les bars et restaurants qui animent le village.
14: Et après, il y a une petite place où il y a une fontaine en céramique qui est sympathique.
12: C'est une très jolie fontaine avec un toit en tuile faïencée. Voilà, cherchez le mot. En tuile faïencée, qui brille. C'est très joli.
3: Que ce qui symbolise ce village ?
14: Bon, pas grand-chose. Hein.
15: Bon, bah alors là, bonne question.
14: Ouais, ouais, je sais pas. Peut-être.
15: Moi, hein. Je dirais la tour de l'horloge qui pourrait,
14: oui, voilà,
15: symboliser le,
14: ah, oui, oui.
15: Ouais, le village.
14: C'est reconnu pour ses poteries, Anduze.
16: Alors, la bambouserie est une jolie attraction qu'on peut visiter pratiquement toute l'année.
3: Quel est votre meilleur souvenir ?
17: Meilleur souvenir ? C'est quand j'ai acheté le château, il y a 40 ans. C'est un très beau souvenir que j'ai eu, de venir me perdre ici, alors que je suis du nord de la France. Et je suis venu ici par hasard et je suis tombé amoureux de cette maison.
3: Ok. Avez-vous une anecdote drôle de ce village ?
12: Une anecdote drôle sur Anduze ? Il y a des anecdotes pas très drôles, mais...
11: En fait, il y a un couillon, il y a une anecdote qui dit qu'Anduze, tous les couillons s'amusent. Voilà, ça fait partie des phrases typiques. Voilà.
3: Merci.
12: De rien.
18: Anduze, on est bien. On est super bien, Anduze.
4: À présent, nous allons vous présenter la météo étrange de Paul et quelques pubs inventées par les ados.
1: Et bonjour à tous, nous allons vous présenter la météo d'Anduze. Aujourd'hui, il y a une pression énorme sur le petit village d'Anduze. Il y a énormément de balles de ping-pong qui tombent du ciel. C'est absolument hallucinant. Des rafales de vent à plus de 500 km/h. Et pour finir, un grand soleil en fin de journée qui pourra illuminer votre journée. Et tout de suite, une page de pub.
3: 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Allez, bonne journée. 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
4: Revenons à notre découverte d'Anduze. La description du centre-ville, c'est parti.
1: Alors, on est sur une place à côté de la fontaine Notre-Dame. Derrière la fontaine, il y a un porche qui a été construit en grès. Il y a avec nous tous les jeunes ados et on a des commerces autour de nous.
7: Il y a une cave à côté de nous, la cave des Cévennes.
1: Il y a l'olivier derrière nous. Nolan, il a essayé de les goûter, c'est très amer. On continue à circuler et à se promener dans le village.
7: Là, on est sous l'église et autour de nous, on voit plein de restaurants avec des habitations, des brasseries et on voit un grand château avec plein de gens autour, des pigeons.
19: Il y a des montagnes.
7: Et là, on va se diriger vers la mairie qui est à côté de nous.
19: À présent, j'ai posé quelques questions à Margot et Jade. Quelles sont les principales différences entre Olanzac et Anduze ?
20: Eh bien, à Anduze, il y a beaucoup plus de fontaines, car ça doit être réputé pour les fontaines, alors qu'à Olanzac, il n'y en a presque pas.
21: Anduze est un gros village, comparé à Olanzac, un petit village.
20: À Olanzac, nous avons un accent beaucoup plus prononcé, alors qu'à Anduze, ils sont moins... quand ils parlent, leur accent est moins fort. Et Olanzac, c'est dans l'Hérault, alors que Anduze, c'est dans le Gard.
19: Quel sport y a-t-il à Olanzac qui n'est pas à Anduze ?
20: Eh bien, à Olanzac, il y a du rugby. Il y a quasiment tout le monde qui a quelqu'un dans sa famille qui fait du rugby. Alors qu'à Anduze, on ne sait pas trop quel sport il pourrait y avoir qui soit typique de Anduze, au moins de la région.
22: Bonjour, aujourd'hui je vais vous présenter une musique de Eco Eco, l'école de la vie. C'est deux frères jumeaux originaires de Narbonne. Ils viennent dans l'Hérault, dans l'Aude, faire des petits concerts dans nos villages de campagne. Et leur musique parle de l'école de la vie et du rugby.
15: D'accord, merci beaucoup pour vos explications. Place
22: avec
15: à la
22: plaisir.
15: Musique.

0: On a choisi cette musique parce que le rugby de vers chez nous, c'est précieux. Il y a des clubs de partout dans le Minervois. Notre club, l'ASOM, a plus de 100 ans. Le club des petits s'appelle les Diables Bleus. Tout le monde a un attachement au club. Les filles sont investies autant que les garçons. Nous avons trois équipes de filles. Les Minimettes, les Cadettes et les Minervoises. La plupart des enfants essayent le rugby à 5 ans.
1: Allez, allez, allez, les Bleus!
2: Suivant notre aventure à la découverte d'Anduze, nous sommes allés à la mairie et à l'office de tourisme et nous avons interviewé deux gentilles dames qui nous ont bien aidés dans notre recherche à la découverte d'Anduze.
3: Bonjour.
4: Bonjour.
3: Pouvez-vous vous présenter?
4: Alors, je m'appelle Sandrine Monteiller.
3: Savez-vous combien d'habitants a-t-il à Anduze?
4: 3250.
3: Quelles sont les traditions en Anduze?
4: Anduze est connue pour les poteries.
3: Quels sont les animaux rencontrés à Anduze?
4: Chien, chat. Après, il y a beaucoup de sangliers.
3: Oui,
4: beaucoup de sangliers.
5: Ah, on en a vu.
4: Voilà, oui. Beaucoup de sangliers. Voilà.
3: Quels sont les lieux touristiques à Anduze?
4: Alors, tu as le TVC, tu as le parc des Cordeliers, tu as toutes les fontaines qu'il y a à Anduze. Il y a beaucoup de fontaines et la pagode Flory aussi, qui est sur la place couverte. Tu as la place couverte aussi à voir. Tu as le temple, tu as la tour de l'horloge. Et pas très loin d'ici, vous avez la bambouserie à Générargues. Voilà.
3: Quels sont les plus beaux paysages d'Anduze?
4: Nos collines Pierre-Malle, toutes les collines qui sont autour d'Anduze. Et le Gardon.
5: Quelle activité peut-on faire à Anduze?
4: Alors, sportive, tu as beaucoup d'activités. Tu as le tennis, tu as une halle de sport où dedans tu peux faire plein d'activités. Tu as un city park. Tu as beaucoup de boulodromes, il y a des concours de pétanque. On peut faire du vélo et de la marche à pied. Et beaucoup de randonnées parce qu'il y a des GR.
5: D'accord. Quel est le climat à Anduze?
4: C'est un climat méditerranéen. On va dire qu'il fait beaucoup de soleil.
5: Quelle est la nourriture traditionnelle à Anduze?
4: Normalement, dans la région ici, c'était la saucisse d'Anduze.
5: Quelle est la tradition la plus connue d'Anduze?
4: Ben, suite à ça, on fait la fête de la saucisse. Il y a deux fois par an la fête de la saucisse.
5: Ok. Et avez-vous quelque chose à rajouter pour finir un peu tout?
4: Ben, qu'il faut venir passer des vacances à Anduze.
5: Merci.
3: Que savez-vous sur Anduze et son histoire?
6: Anduze, c'est une ville qui était toujours très importante. Pour les marchands et tout ça, parce qu'on traverse ici pour aller dans les Cévennes. Et ici, c'est dominé par le Gardon, qui était très important. Et Anduze, c'était aussi dans le temps. Il y avait un mur, une enceinte, des murs autour. Et en fait, ce que vous voyez ici, le tout de l'horloge, c'est ce qui reste en fait des vestiges de dans le temps. Et pendant les guerres de la religion, parce que c'était très féroce ici entre les catholiques et les protestants, à un moment donné, les soldats de Louis XIV, ils ont obligé de démolir tous les murs autour d'Anduze. Et le tour de l'horloge, c'est le seul tour qui reste depuis ce temps.
3: Est-ce qu'il y a eu des guerres qui ont marqué Anduze?
6: Oui, les guerres de religion. Entre les catholiques et les protestants, ça a marqué fortement Anduze et toute la région d'ailleurs.
3: Est-ce qu'il y a eu à part l'horloge, des choses qui sont restées?
6: On a là, ici, l'office, c'est dans les anciennes casernes, mais ça ne date pas des guerres de religion, c'est après, parce qu'il y avait des garnisons de Napoléon. Et ici, le temple à côté, c'était construite dans la cour de la caserne. Du coup, avant, entre la mairie et ici, c'était une grande caserne pour les militaires. Et pour embêter justement les catholiques qui ont démoli beaucoup ici, ils ont construit le temple protestant dans la cour des casernes.
3: Est-ce qu'il y a des monuments ou des choses à visiter à Anduze quand on est tourisme, entre guillemets.
6: Oui, il y a tout un circuit pour visiter nos fontaines. Et on a ici devant, c'est une fontaine bicentenaire. Un peu plus loin, il y a une autre fontaine qui date il y a des centaines d'années. Et après, il y a la fameuse fontaine, la pagode, qui était offerte par un marchand qui était passionné par tout ce qui avait, l'Orient. Du coup, il y a les tuiles colorées, tout ça, et c'est ça, il a emmené en fait de l'Asie.
3: Et aussi, petite question personnelle, ça fait combien de temps que vous habitez ici ?
6: Moi, je suis belge parce qu'on a beaucoup de visiteurs belges et des néerlandais. Et moi, personnellement, ça fait 5 ans que je suis dans la région, ici dans Duze, et avant, j'étais autour d'Uzès. Ça fait 20 ans que je suis là.
3: Et c'était quoi votre première impression quand vous êtes arrivée ici ? Est-ce que vous avez ressenti, par exemple, de la joie, de la peur, de l'inquiétude ?
6: Ah non, c'est très paisible ici. Hein. Non, non, c'est vraiment une petite ville touristique, calme, et on se sent bien ici.
3: Bon, ben, merci.
7: J'avais envie de poser des questions à nos animateurs Paul et Lara, car ça fait beaucoup de temps qu'ils sont avec nous et ils nous ont accompagnés aujourd'hui au séjour au Val de l'Or. Vous êtes animateur depuis combien de temps ?
8: Ça va faire 3 ans que je suis animatrice.
9: Moi, ça fait 1 an, peut-être un peu plus.
7: Aimez-vous votre métier ?
8: Oui, bien sûr.
9: Moi, c'est mon métier durant les vacances et oui, ça me plaît.
7: Pourquoi ?
8: Parce que depuis que je suis petite, je vais en colonie de vacances et là, j'ai envie de faire... voir aux enfants le bonheur de venir en colo de vacances ou en centre aéré.
9: Moi, je me régale de mettre en œuvre les activités que j'invente.
7: Que préférez-vous dans votre métier ?
8: Le contact avec les enfants et les différentes tranches d'âge.
9: Les voir heureux quand ils réalisent les activités qu'on a préparées au préalable pour eux.
7: Qu'avez-vous aimé dans ce séjour ?
8: La vie quotidienne, voir les enfants du matin au soir et partager plein de moments avec eux qu'on ne peut pas passer au centre aéré.
7: Qu'avez-vous retenu de ce séjour ?
8: Qu'il faut de la patience, même avec des préados.
9: Elle m'a piqué l'idée. Oui, qu'il faut être patient, même avec des ados, et que ce n'était pas gagné, même jusqu'à la fin du séjour.
7: Avez-vous déjà pensé à arrêter votre métier ?
8: Non, pas du tout.
9: Oui. Pour faire quelque chose peut-être de plus manuel et de plus comme à la vigne.
7: Merci. Maintenant, place aux ados. Est-ce que vous avez des anecdotes du séjour à raconter ?
2: Oui, j'ai préparé 2 petites anecdotes. Nous avons croisé un sanglier qui nageait dans l'eau et nous avons tous bien rigolé. Pendant une veillée, les garçons se sont déguisés en filles et les filles inversement. Et un garçon qui s'appelait Nolan est tombé parce qu'il courait en claquette. Et juste avant, il s'est pris un tabouret car on jouait à des quiz et il fallait attraper une casquette le plus vite possible.
5: Ben, moi, j'ai pas personnellement d'anecdotes sur le séjour. Mais j'ai bien aimé faire la radio, être dans tout ce qui est monde radio, faire aussi. Faire tout ce qui est enregistrement, la tablette de mixage et l'ordinateur et être surtout au micro, j'ai bien aimé. Et ben, c'est de la joie, mais en même temps c'est de l'inquiétude parce que ben, quand on passe au micro, c'est compliqué. Et voilà.
7: C'est la fin. Merci d'avoir écouté notre podcast. Je vous laisse avec le générique.
10: C'était le podcast réalisé par le centre aéré Les Loustiques en séjour au Val de l'Orte à Anduze. Une session d'atelier radio menée par l'association Histoire de Dire. Merci à eux pour leur implication et à très vite.

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1: Dans 10 minutes, la première partie de votre émission appelle sur l'actualité consacrée à vos questions et dans 40 minutes, le débat, sortie de la CPI, rupture légitime ou recul pour la justice au Sahel. On attend vos réactions au standard, 33 9 693 693 70. Mais pour l'heure, l'actu internationale avec Gaëtan Plenet. Bonjour Gaëtan.
2: Ah bonjour Namoury et bonjour à tous. Un carton rouge et un coup de fil de Donald Trump pour le faire suspendre. C'est la polémique du moment au Mondial masculin de football, on vous la résume dès le début de cette édition. Entre 15 et 20 millions de personnes attendues à Téhéran pour suivre ce lundi le cortège funèbre de l'ayatollah Ali Khamenei. Ça a commencé il y a quelques heures. On va faire un point sur les combats en cours dans le nord du Mali avec des attaques coordonnées de djihadistes. Et puis grand meeting d'Edouard Philippe hier en France. Et celui qui vise l'Elysée n'a pas épargné ses adversaires, notamment à l'extrême droite. Mais ce n'était pas arrivé depuis 1990. Le Brésil éliminé de la Coupe du Monde masculine de football dès les huitièmes de finale. Les Brésiliens se sont inclinés 2-1 hier soir face à la Norvège d'Erling Haaland, auteur d'un doublé. L'Angleterre, elle, a bataillé face au Mexique avant de l'emporter 3-2. Les États-Unis, de leur côté, affronteront la Belgique la nuit prochaine. Un match d'ores et déjà bousculé par une polémique puisque l'attaquant américain Folarin Balogun pourra participer. Ce n'était pas censé être le cas puisqu'il avait été écopé d'un carton rouge au match précédent. Oui, mais le carton rouge, il a été suspendu par la FIFA et Donald Trump n'y serait peut-être pas pour rien, Cédric de Oliveira.
3: C'est du jamais vu dans l'histoire du foot, mais pour le plus grand plaisir du sélectionneur de Team USA, Mauricio Pochettino, la FIFA a fait preuve de mansuétude à l'égard de Folarin Balogun.
4: On célèbre tous cette décision, on est tous d'accord sur le fait que c'était un carton rouge injuste.
3: Et pourtant, le carton rouge de Balogun en 16e de finale était justifié, mais la FIFA s'est appuyée sur l'article 27 de son code disciplinaire, qui stipule qu'une sanction peut être suspendue intégralement ou partiellement, ce qui donne l'impression que l'instance peut agir comme bon lui semble. D'abord stupéfait, les supporters américains réunis à Seattle sont ravis, tout comme Marc.
5: Il va jouer et j'en suis ravi, je n'avais jamais vu ça avant. On va voir s'il va arriver à marquer à nouveau.
3: Mais alors pourquoi une telle décision? Pourquoi en faveur d'un des pays organisateurs? Selon certains médias américains, Donald Trump aurait décroché lui-même son téléphone pour que son ami, le président de la FIFA, Gianni Infantino, intervienne. Une hypothèse qui n'étonne personne dans ce bastion démocrate.
6: Peut-être qu'il l'a appelé. Mais qu'il l'ait fait ou non, c'était un carton rouge injuste. Et il a marqué déjà lors des premiers matchs. Alors je pense que l'équipe est meilleure avec lui.
3: C'est une évidence. Balogun, 3 buts jusqu'à maintenant, est le meilleur buteur de Team USA sur cette Coupe du Monde. Mais quelle que soit sa performance face à la Belgique, sa présence pourrait créer une jurisprudence pour d'autres équipes que la FIFA aura bien du mal à contester. Cédric de Oliveira, Seattle, RFI.
2: Et la fédération belge a fait part de sa stupéfaction et elle dit examiner toutes les options potentielles. Reste que le match aura bien lieu, États-Unis-Belgique, ce sera à minuit en temps universel et quelques heures avant, à 19h, l'Espagne et le Portugal s'affronteront là aussi pour une place en quart de finale.
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2: Un camion aux flancs ouverts et à l'intérieur, à la vue de tous, des cercueils aux couleurs du drapeau iranien. Ces cercueils, ce sont ceux de l'ayatollah Ali Khamenei et de plusieurs de ses proches, tués au premier jour de la guerre avec Israël et les États-Unis. Les obsèques du guide suprême ont commencé samedi et un cortège funèbre est donc en train de défiler dans les rues de la capitale en présence de plusieurs millions de personnes qui, tout le week-end déjà, ont tenté d'apercevoir le fameux cercueil. À Téhéran, le récit de notre envoyé spécial Sami Boukhelifa.
8: À Téhéran, il y a d'abord les funérailles officielles. Depuis samedi, elles se déroulent au Mosalla, un immense complexe religieux, de hauts minarets, un gigantesque dôme surmonté d'une arche, de vastes esplanades, des salles de prière où repose le cercueil d'Ali Khamenei. Jour et nuit, au son des chants funèbres, les Iraniens, principalement des partisans de la République islamique, défilent pour lui rendre un dernier hommage. Il y a aussi les mawakib, des points de rassemblement installés à chaque coin de rue de Téhéran. Les fidèles s'y retrouvent pour se recueillir. Ce lundi est aussi celui de la Grande Marche. Plusieurs défilés convergent vers la célèbre place Azadi, la place de la liberté. Les funérailles en juin 1989 de l'ayatollah Khomeini, fondateur de la République islamique et son premier guide suprême, avaient réuni entre 7 et 10 millions de personnes. 37 ans plus tard, sur fond de guerre avec Israël et les États-Unis, le pouvoir veut battre ce record. Il vise 15 à 20 millions de personnes. Objectif, réaffirmer les valeurs de la Téhéran. 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
2: Et hier et aujourd'hui ont été décrétés jours fériés pour permettre aux Iraniens de participer aux cérémonies qui se poursuivront jusqu'à l'inhumation d'Ali Khamenei prévu jeudi dans le nord-est du pays. Le président ukrainien Volodymyr Zelensky espère des décisions fermes demain et après-demain à Ankara, au sommet de l'OTAN. Il réagissait sur Facebook à cette nouvelle nuit de frappe russe dans son pays, 10 morts dans la région de Kiev. La Russie, elle, dit avoir abattu plus de 500 drones ukrainiens au-dessus d'une vingtaine de ces régions, mais aussi en Crimée, région annexée par Moscou, et une personne a été tuée. Les combats ont repris hier dans le nord du Mali. Ils avaient débuté la veille, des attaques coordonnées contre plusieurs localités. Alors d'un côté, il y a l'armée régulière, soutenue par les mercenaires russes. Et puis de l'autre, la coalition composée des djihadistes du Jnim, affiliés à Al-Qaïda, et les rebelles indépendantistes du Front de Libération de l'Azawad. On fait le point avec notre correspondant régional, Serge Daniel.
9: Tôt ce dimanche, dans le ciel de la localité de Hanefis, les hélicoptères de l'armée malienne ont essuyé des tirs. La coalition combattant indépendantiste et djihadiste a empêché les appareils d'atterrir pour ravitailler les troupes régulières retranchées dans le camp militaire. Les assaillants contrôlent toujours la ville et ont fait de nombreux prisonniers dans les rangs de l'armée nationale. Un peu plus au sud, à environ 140 km de la ville de Gao, un imposant convoi terrestre de l'armée malienne appuyé par les paramilitaires russes, est tombé dans une embuscade tendue par les combattants indépendantistes et djihadistes. Des véhicules du convoi incendiés ou abandonnés, au moins un hélicoptère détruit, le convoi était obligé de rebrousser chemin avec de nombreux blessés. La bataille pour le contrôle de la localité stratégique de Hanefis devrait se poursuivre ce lundi. Hanefis est située à une centaine de kilomètres de la ville de Kidal, fief des groupes armés indépendantistes et djihadistes. À prendre Hanefis, c'est renforcer leur position dans le nord, alors que pour

0: l'armée malienne, garder le contrôle de cette localité, c'est affaiblir les adversaires. Serge Daniel, Dakar, RFI.
1: La Chine annonce avoir procédé à un tir d'essai de missile cette nuit dans le Pacifique. C'est assez rare de la part de Pékin dans cette région. Le missile non porteur de charge nucléaire était quand même équipé d'une ogive d'entraînement à charge simulée. La Chine affirme qu'elle avait préalablement prévenu les pays de la région, ce qui ne les a pas empêchés de réagir. Le Japon dit notamment avoir tenté d'empêcher ce tir quand la Nouvelle-Zélande se dit profondément inquiète. En France, alors qu'une nouvelle vague de chaleur s'installe dans le pays, plusieurs dizaines de scientifiques, mais aussi d'économistes et de personnalités se disent collectivement traumatisés par les 10 jours de canicule du mois de juin. Dans le journal Le Monde, ils réclament une loi d'urgence climatique alors qu'un nouvel épisode d'intense chaleur débute donc dans une grande partie du pays, ce qui pourrait compliquer davantage encore le travail des pompiers. Dans le département des Pyrénées-Orientales, dans le sud, ils continuent de lutter contre un feu qui a déjà ravagé plus de 4000 hectares. La France toujours, où l'ex-premier ministre Édouard Philippe a lancé hier sa campagne de terrain à moins d'un an de l'élection présidentielle pour laquelle il est candidat. Il a organisé un grand meeting à l'Adidas Arena au nord de Paris devant près de 5000 personnes. Alors que la Cour d'appel de Paris doit rendre son verdict demain dans le procès des assistants parlementaires du Front National, l'ancêtre du Rassemblement National, eh bien Édouard Philippe, comme ses militants d'ailleurs, se demande qui il devra affronter dans les urnes, Marine Le Pen ou, si son inéligibilité devait être confirmée, Jordan Bardella, c'est la question, et à chacun sa préférence, Valérie Gasse.
2: Qui est le plus facile à battre? Il y en a pour qui la réponse est argumentée. Alain, jeune soutien d'Edouard Philippe, fait partie de ceux-là.
3: Je pense que Marine Le Pen, historiquement, elle a montré des limites dans les deux débats, les deux précédents débats. Le nom Le Pen est dur à porter aussi. Je pense aussi que Bardella, économiquement, est un peu moins identifié, populiste, socialiste. Je pense que Marine Le Pen, c'est mieux.
2: Pour d'autres, les chances de Marine Le Pen d'échapper une condamnation sont très limitées. Attis n'imagine qu'un scénario.
4: De toute façon, ça va se jouer entre lui et Bardella. On l'a tous dit, hein.
2: Et dans ce cas-là, Claude est affirmatif.
5: Ah, je pense que ce sera plus facile face à Jordan Bardella. Jordan Bardella est incompétent et je pense que ça se montrera dans toute la campagne, notamment dans un débat s'il y en a un.
2: Dans l'entourage d'Edouard Philippe, on explique que ça ne change rien. Le candidat, lui, a choisi dans son meeting de les ridiculiser l'un et l'autre.
6: Le Rassemblement National de M. Bardella est, paraît-il, converti au libéralisme, à l'Europe, au capitalisme et peut-être même, on ne sait pas encore très bien, à la réforme des retraites. Le Rassemblement National de Mme Le Pen, c'est l'inverse. Le Rassemblement National, c'est un en même temps qui ne s'assume pas. Social dans le Nord, libéral dans le Sud. Porte-voix revendiquée des classes populaires dans les campagnes, mais gourmand de petits fours à Monte-Carlo.
2: Les faiblesses des deux sont pointées. L'argumentaire s'adaptera au choix des juges.
6: Pour l'euro, mais contre l'Europe.
1: Valérie Gasse, du service politique de Radio France Internationale. Merci d'être avec nous.
7: 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Tout de suite, autour de la Bible.

À toutes et à tous, bonjour. Merci d'être à ce rendez-vous autour de la Bible, cette semaine avec Jean-Christophe Muller. Comme nous sommes dans les temps qui précèdent Pâques, je voulais aborder un récit de l'évangile de Jean, qui est la rencontre avec Nicodème. Parce qu'au fond, c'est un peu la clé, une des clés du ministère de Jésus, mais c'est aussi, me semble-t-il, le sens de cette montée qui, à Jérusalem, qui finira sur la croix du Golgotha. Et puis nous pourrons reparler de la Pâque. C'est dans ce dialogue entre le vieil homme Nicodème, un homme important qui représente le monde, ses activités et sa quête d'avoir un peu de justice, d'un monde un peu humain. Mais voilà, il vient voir Jésus en cachette de nuit. Souvent, on a utilisé l'expression nicodémisme pour parler de ces gens qui ont des convictions mais qui les cachent. Parfois, il y a de bonnes raisons, au demeurant, mais qui les cachent par peur des conséquences de leur engagement, par peur que ça ne modifie les choses. Et donc, Nicodème, qui est un homme âgé, vient voir Jésus, et Jésus qui lui parle de naître de nouveau. Et alors, le vieil homme, à qui on ne la fait pas, qui est quand même un homme raisonnable, a du mal à comprendre ce que c'est que naître de nouveau. Et il y a là un des enjeux majeurs de la réception du ministère de Jésus, de sa parole, c'est qu'au fond, il y a un recommencer, il y a un repartir à zéro pour que puisse émerger le royaume de Dieu, pour que puisse émerger le monde où il pourra avoir de la beauté, de la bonté, de la justice. Il faut sortir de tout ce qui enserre, enferme, pour pouvoir recommencer. Et c'est très difficile à recevoir pour Nicodème, mais au fond, il y a un beau dialogue entre Nicodème et Jésus que je vous invite à relire dans Jean 3, toute la question qui est celle de l'esprit, du souffle de l'esprit qui permet cette naissance. Car au fond, voilà, naître de nouveau dans la parole de Jésus, ça n'est pas nos façons à nous de faire table rase pour recommencer avec nos propres efforts. La question qui est posé à Nicodème, c'est « Es-tu disposé à recevoir le souffle qui permet de vivre en nouveauté ?» Se laisser atteindre par une parole, un souffle, alors qu'on pense maîtriser techniquement, intellectuellement, affectivement les choses. Est-ce que j'accepte de dépendre d'une transformation qui me vient de notre, ce Jésus insolite, celui qui opère les renversements. Et alors, là, le dialogue entre Jésus et Nicodème prend un sens encore plus fort. Dieu a tant aimé le monde
qu'il a donné son Fils pour que tout homme croit en lui ne périsse pas, mais qu'il ait la vie éternelle. » Et Jean continue, « Dieu n'a pas envoyé son Fils dans le monde pour juger le monde, mais pour que le monde soit sauvé par lui. » Et c'est un regard important à poser avant de relire dans la Semaine Sainte les récits de Jésus et de son procès, et puis le récit de la croix. L'enjeu fondamental, c'est que l'objet de la foi n'est pas de recevoir ou de craindre un jugement, mais de recevoir une parole qui libère et qui fait naître de nouveau. Et sans doute est-il important de relire Jean 3 avant de vivre Pâques, parce qu'on a là un bel enjeu de l'aventure de la foi. Nous allons écouter un chant profane

cette chanson traditionnelle de Dans ma chaumière qui m'émeut toujours et qui me parle de l'évangile de Jésus-Christ parce que précisément il nous dit où aller chercher ce qui fait vivre dans la confiance, ce qui donne de la belle intensité à l'existence. Et là, c'est l'opposition de la chaumière au palais, le palais où on pourrait sentir qu'il y a de la puissance, et avec la puissance, on dit, on pourra faire des choses. Mais non, les choses, on les fait, et on rend la vie belle par une belle histoire d'amour. Et en matière de construction du royaume nouveau, au fond, en se laissant transformer par la puissance d'amour, et au fond, l'amour entre deux êtres humains, c'est déjà la préfiguration de ce qu'on peut recevoir en y étant disponible pour le souffle qui permet de naître de nouveau. Il y a là la puissance de l'annonce de la bonne nouvelle de Jésus-Christ. Naître de nouveau, c'est dans le bonheur de la chaumière et pas dans la puissance du palais ou de tous ces lieux où s'exerce le pouvoir. Au fond, c'est un changement des paradigmes. La réussite de la vie n'est pas dans l'apparence des choses. La réussite de la vie, elle est dans la simplicité et l'humilité du temps que nous pouvons réaliser avec les autres. Non pas pour notre gloire, non pas en étant attentif à ce que je dois faire, mais en étant disponible à ce que je peux recevoir pour cheminer vers ce qui m'est encore inconnu. Voilà, mes amis, les quelques propos autour de la Bible qu'il me semblait nécessaire de faire pour se préparer au temps de la Pâque. C'était Autour de la Bible avec Jean-Christophe Muller, et nous remercions François à la technique.

Du mardi 21 au samedi 25 juillet, la 14e édition du Festival du cinéma belge en Garrigues revient célébrer le 7e art du plat pays en Uzège. Toujours gratuit et en plein air, ce festival itinérant dépliera sa toile de Garrigues Sainte-Eulalie au Mazet de Terre d'Uzès à Arpaillag, en passant par Uzès et la cour du château de Colorgues. Pour cette nouvelle édition, le public retrouvera les traditionnelles séances plein air, courts-métrages, documentaires, trash, les séances pitchounes, les conférences ainsi qu'une nouveauté cette année, la soirée famille, qui aura pour cadre la sublime place Duché d'Uzès. Cette nouvelle édition mettra également à l'honneur le cinéma au féminin, sans oublier les concerts, le tournoi de pétanque franco-belge, l'apéro Fred, une conférence sur les pistolets à bulles et plein d'autres belles surprises. La 14e édition du Festival du cinéma belge en Garrigues revient du mardi 21 au samedi 25 juillet en Uzège. 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Retrouvez aussi des animations en continu, des jeux à disposition, des food trucks pour vous régaler et le marché des artisans pour flâner. Embarquez la famille et les amis pour un week-end où vous allez rêver les yeux grands ouverts. Spectacle à prix libre et conscient et concert gratuit. L'édition 2026 du festival La Good Vibe s'installe du vendredi 24 au dimanche 25 juillet à Goudargues.

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0: Bonjour à toutes et à tous, vous êtes à l'écoute de RGO 88.2 et voici notre agenda. Mercredi 8 juillet, ce mercredi, le CPIE du Gard organise une journée chantier participatif citoyen et pour agir concrètement contre les plantes invasives du Gardon à Mialet. Au programme, à 9h à la mairie, présentation des ambroisies. Des infos, enjeux, rôle des référents et pistes de lutte. À 10h30, départ sur le terrain avec reconnaissance des plantes et arrachage participatif d'ambroisie. Pensez à prévoir des gants, de l'eau et un chapeau. L'inscription à cet atelier se fait auprès du CPIE du Gard. Le chantier participatif citoyen et pour agir concrètement contre les plantes invasives du Gardon a lieu ce mercredi, 9h à Mialet. Toujours mercredi 8 juillet, ce mercredi au centre ressources du CPIE du Gard d'Alès, dans le cadre des rendez-vous au CPIE du Gard et de la semaine de la découverte scientifique du pôle culturel et scientifique d'Alès, le CPIE du Gard vous propose une découverte du jeu Monaventure Méditerranée. Découvrez la vie marine grâce à des jeux pour comprendre les écosystèmes et protéger les océans et les mers tout en s'amusant. Lisa Fabrice, adhérente individuelle au CPIE et conceptrice des jeux Monaventure, sera présente pour présenter son jeu Monaventure Méditerranée. Mais qu'est-ce que c'est ? Monaventure Méditerranée, c'est le premier jeu de plateau sur la mer Méditerranée. C'est un jeu de société où l'on incarne des plongeurs et plongeuses au pouvoir spécifique. Votre objectif ? Désignez le ou la meilleure photographe de la palanquée en prenant garde à votre bouteille de plongée. Cette aventure permet de découvrir la diversité foisonnante de notre mer Méditerranée ainsi que ses différents habitats. Inscription conseillée auprès du CPE du Gard. La découverte du jeu Monaventure Méditerranée a lieu ce mercredi de 14h à 16h30 au centre de ressources du CPIE à Alès. Mercredi 8 et jeudi 9 juillet. Mercredi et jeudi, les agités du local organisent deux soirées-concerts à Belvezet. Découvrez mercredi Soba, formé par le chanteur-guitariste Moussa Koïta, l'harmoniciste Vincent Bûcher et le batteur Émile Bianda. Soba renoue les liens entre la chanson mandingue et le blues du Mississippi, soit un afro-blues aussi rustique que lumineux, au moyen duquel le trio explore les recoins de l'âme humaine. Soba revitalise la source africaine du blues. Le concert est en entrée libre et débute à 21h mercredi. Le lendemain, jeudi 9, retrouvez le Technobrass. Ce septet hors du commun, venu tout droit de Rio de Janeiro, mélange la chaleur des cuivres à la puissance des beats répétitifs. Avec des compositions originales, hypnotiques et enivrantes, Technobrass réveille nos instincts primitifs et ça fait du bien de temps en temps. Les concerts sont à 21h en accès libre avec sur place, bar et restauration. Les concerts de Soba et du Technobrass organisés par les agités du local ont lieu mercredi et jeudi à 21h sur le site de l'Arbousier de Belvezet. Autre info, jeudi 9 juillet, ce jeudi l'association TECC vous propose un cours de cuisine au jardin du Mas Joyeux pour les bénéficiaires des paniers solidaires, c'est à Molière-sur-Cèze. Une proposition menée dans les jardins du Mas Joyeux en collaboration avec le CCAS et le Centre Social de Molière-sur-Cèze, l'association Écoharmonie et les maraîchers des jardins. L'association TECC vous propose un cours de cuisine pour les bénéficiaires des paniers solidaires, c'est ce jeudi au jardin du Mas Joyeux de Molière-sur-Cèze. Toujours ce jeudi 9 juillet, la Verrerie d'Alès, le pôle national cirque, vous donne rendez-vous cet été pour trois soirées foraines gratuites et tout public, entre spectacle, jeu et convivialité. Ce jeudi 9, c'est la compagnie La Ménagerie Technologique qui vous présente un spectacle forain. Rita et Marco, deux forains en route, font danser Romero, leur robot industriel. Eux vieillissent, lui ne vieillira jamais. Une rencontre poétique et décalée entre humanité et mécanique, programmée dans le cadre de la semaine de découverte culturelle et scientifique du pôle culturel et scientifique de Rochebelle. L'entrée est libre et gratuite pour tout public. La Verrerie d'Alès, le pôle national cirque, vous donne rendez-vous ce jeudi avec un spectacle forain de la compagnie La Ménagerie Technologique. Une dernière info, ce vendredi 10 juillet. Vendredi 10 juillet, Arcaven, l'association de recherche et de conservation du patrimoine naturel et culture des Cévennes, organise une balade crépusculaire au jardin ethnobotanique de la Gardie à Rousson. Dès le coucher du soleil, plongez dans le monde de la nuit qui stimule l'imaginaire et fonde nombre de croyances fascinantes. Pique-nique tiré du sac dès 19h30, suivi de la balade à partir de 20h30. Renseignements et réservations auprès des jardins ethnobotaniques de la Gardie. Arcaven organise une balade crépusculaire, c'est ce vendredi, à partir de 19h30, au jardin ethnobotanique de la Gardie à Rousson. Voilà, c'est tout pour l'agenda d'aujourd'hui. Tout de suite, vous allez retrouver la chronique « Ramène ta science ». On vous souhaite une bonne écoute et un bon appétit à toutes et à tous.
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2: Bonjour à tous, aujourd'hui je vais vous présenter un sujet autrefois controversé qui lie à la fois astronomie et histoire, intitulé « Quand la Terre a cessé d'être le centre du monde ». Pendant très longtemps, les humains étaient convaincus d'une chose, la Terre était immobile au centre de l'univers. Et honnêtement, quand on observe le ciel, cette idée paraît naturelle. Le soleil se lève à l'est, traverse le ciel, puis disparaît à l'ouest. Les étoiles semblaient tourner autour de nous. On a donc l'impression que tout tourne autour de la Terre. Pendant des siècles, cette vision du monde domine. C'est le modèle géocentrique. Cette idée remonte notamment à l'Antiquité avec le savant grec Ptolémée. Selon ce modèle, la Terre se trouve au centre et autour d'elle tournent la Lune, le Soleil, les planètes et les étoiles. Mais ce modèle pose des problèmes. Certaines planètes comme Mars semblaient parfois ralentir dans le ciel, s'arrêter, puis repartir en arrière avant de reprendre leur trajectoire normale. On appelle ça le mouvement rétrograde. Pour expliquer ces mouvements étranges, les astronomes de l'époque devaient imaginer des systèmes extrêmement compliqués, des cercles à l'intérieur d'autres cercles. Le modèle fonctionnait à peu près, mais devenait de plus en plus artificiel. Puis, au XVIe siècle, arrive Nicolas Copernic. Il propose une idée révolutionnaire. Et si ce n'était pas le Soleil qui tournait autour de la Terre, mais la Terre qui tournait autour du Soleil? C'est le modèle héliocentrique. Avec cette idée, beaucoup de phénomènes deviennent soudainement plus simples à comprendre. Par exemple, le mouvement rétrograde des planètes n'est plus un comportement bizarre. C'est simplement un effet de perspective dû au déplacement de la Terre. Mais cette théorie provoque un immense bouleversement, parce qu'à l'époque, la question n'était pas seulement scientifique, elle était aussi philosophique, religieuse, voire même existentielle. Dire que la Terre n'était pas au centre de l'univers, c'était retirer à l'humanité sa position privilégiée. Cela remettait en cause une certaine vision du monde profondément ancrée dans la société européenne. Il faut aussi comprendre le contexte. Au Moyen-Âge, puis à la Renaissance, la religion occupe une place centrale dans la vie intellectuelle. Certaines autorités religieuses considèrent alors que contredire le modèle traditionnel revient à contester l'ordre établi. Attention cependant, l'histoire est plus complexe qu'un simple science contre religion. En effet, de nombreux savants étaient eux-mêmes croyants, mais certaines idées pouvaient être jugées dangereuses ou hérétiques lorsqu'elles semblaient contredire l'interprétation des textes sacrés. Et pour les chercheurs, défendre ces nouvelles idées pouvait devenir très risqué. Certains penseurs ont été censurés, surveillés ou poursuivis. Le cas le plus célèbre est celui de Galilée. Au début du XVIIe siècle, Galilée améliore la lunette astronomique et commence à observer le ciel avec une précision inédite. Il découvre notamment des montagnes sur la Lune, des taches sur le Soleil et surtout quatre lunes tournant autour de Jupiter. Cette dernière observation est capitale. Elle montre que tout ne tourne pas autour de la Terre. Galilée observe aussi les phases de Vénus, impossible à expliquer correctement avec le modèle géocentrique traditionnel. Et peu à peu, les preuves s'accumulent. Galilée défend alors publiquement l'héliocentrisme, et cela lui attire de sérieux ennuis. En 1633, il est jugé par l'Inquisition. Sous la pression, il est contraint d'abandonner officiellement ses idées. Il finit le reste de sa vie assigné à résidence, et cette affaire est devenue l'un des plus grands symboles des difficultés rencontrées par certains chercheurs lorsqu'une découverte scientifique remet en cause des croyances profondément installées. Mais malgré lui, les interdictions, les idées continuent de circuler. Puis, Johannes Kepler montre que les planètes ne tournent pas en cercle parfait mais en ellipse. Et enfin, Isaac Newton explique pourquoi les planètes tournent autour du Soleil grâce à la gravitation universelle. À partir de là, l'héliocentrisme devient un véritable modèle scientifique solide. Aujourd'hui, cette histoire nous rappelle quelque chose d'essentiel. La science progresse souvent en remettant en question ce qui paraît évident. Après tout, même aujourd'hui, quand on regarde le ciel, on a toujours l'impression que le soleil tourne autour de nous. Nos intuitions peuvent être trompeuses et parfois faire avancer la connaissance demande du courage. Le courage de douter et chercher, et parfois même d'aller contre les idées dominantes de son époque. D'ailleurs, cette lutte autour de l'héliocentrisme a récemment inspiré un manga très apprécié, connu en français sous le nom du Mouvement de la Terre. En effet, le manga raconte justement le destin de personnages prêts à risquer leur vie pour comprendre les mouvements du ciel, comme quoi plusieurs siècles plus tard, la quête pour comprendre notre place dans l'univers continue encore de nous fasciner.
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Il est 13h. 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

0: 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Il est 14h.
1: 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C'est l'heure pour vous de retrouver le journal de Radio France Internationale avec 10 minutes d'info.
2: Dans 10 minutes, la première partie de votre émission appelle sur l'actualité consacrée à vos questions et dans 40 minutes, le débat, sortie de la CPI, rupture légitime ou recul pour la justice au Sahel. On attend vos réactions au standard, 33 9 693 693 70. Mais pour l'heure, l'actu internationale avec Gaëtan Plenet. Bonjour Gaëtan.
3: Bonjour Namoury et bonjour à tous. Un carton rouge et un coup de fil de Donald Trump pour le faire suspendre. C'est la polémique du moment au mondial masculin de football, on vous la résume dès le début de cette édition. Entre 15 et 20 millions de personnes attendues à Téhéran pour suivre ce lundi le cortège funèbre de l'ayatollah Ali Khamenei. Ça a commencé il y a quelques heures. On va faire un point sur les combats en cours dans le nord du Mali avec des attaques coordonnées de djihadistes. Et puis grand meeting d'Édouard Philippe hier en France. Et celui qui vise l'Elysée n'a pas épargné ses adversaires, notamment à l'extrême droite. Mais ce n'était pas arrivé depuis 1990. Le Brésil éliminé de la Coupe du Monde masculine de football dès les huitièmes de finale. Les Brésiliens se sont inclinés 2-1 hier soir face à la Norvège d'Erling Haaland, auteur d'un doublé. L'Angleterre, elle, a bataillé face au Mexique avant de l'emporter 3-2. Les États-Unis, de leur côté, affronteront la Belgique la nuit prochaine. Un match d'ores et déjà bousculé par une polémique puisque l'attaquant américain Folarin Balogun pourra participer. Ce n'était pas censé être le cas puisqu'il avait été copé d'un carton rouge au match précédent. Oui, mais le carton rouge, il a été suspendu par la FIFA et Donald Trump n'y serait peut-être pas pour rien, Cédric de Oliveira.
4: C'est du jamais vu dans l'histoire du foot, mais pour le plus grand plaisir du sélectionneur de Team USA, Mauricio Pochettino, la FIFA a fait preuve de mansuétude à l'égard de Folarin Balogun.
5: On célèbre tous cette décision, on est tous d'accord sur le fait que c'était un carton rouge injuste.
4: Et pourtant, le carton rouge de Balogun en 16e de finale était justifié, mais la FIFA s'est appuyée sur l'article 27 de son code disciplinaire, qui stipule qu'une sanction peut être suspendue intégralement ou partiellement, ce qui donne l'impression que l'instance peut agir comme bon lui semble. D'abord stupéfait, les supporters américains réunis à Seattle sont ravis, tout comme Marc.
6: Il va jouer et j'en suis ravi, je n'avais jamais vu ça avant. On va voir s'il va arriver à marquer à nouveau.
4: Mais alors pourquoi une telle décision? Pourquoi en faveur d'un des pays organisateurs? Selon certains médias américains, Donald Trump aurait décroché lui-même son téléphone pour que son ami, le président de la FIFA, Gianni Infantino, intervienne. Une hypothèse qui n'étonne personne dans ce bastion démocrate.
7: Peut-être qu'il l'a appelé. Mais qu'il l'ait fait ou non, c'était un carton rouge injuste. Et il a marqué déjà lors des premiers matchs. Alors je pense que l'équipe est meilleure avec lui.
4: C'est une évidence. Balogun, 3 buts jusqu'à maintenant, est le meilleur buteur de Team USA sur cette Coupe du Monde. Mais quelle que soit sa performance face à la Belgique, sa présence pourrait créer une jurisprudence pour d'autres équipes que la FIFA aura bien du mal à contester. Cédric de Oliveira, Seattle, RFI.
3: Et la fédération belge a fait part de sa stupéfaction et elle dit examiner toutes les options potentielles. Reste que le match aura bien lieu, États-Unis-Belgique, ce sera à minuit en temps universel et quelques heures avant, à 19h, l'Espagne et le Portugal s'affronteront là aussi pour une place en quart de finale.
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3: Un camion aux flancs ouverts et à l'intérieur, à la vue de tous, des cercueils aux couleurs du drapeau iranien. Ces cercueils, ce sont ceux de l'ayatollah Ali Khamenei et de plusieurs de ses proches, tués au premier jour de la guerre avec Israël et les États-Unis. Les obsèques du guide suprême ont commencé samedi et un cortège funèbre est donc en train de défiler dans les rues de la capitale en présence de plusieurs millions de personnes qui, tout le week-end déjà, ont tenté d'apercevoir le fameux cercueil. À Téhéran, le récit de notre envoyé spécial Sami Boukhalifa.
9: À Téhéran, il y a d'abord les funérailles officielles. Depuis samedi, elles se déroulent au Mossalla, un immense complexe religieux, de hauts minarets, un gigantesque dôme surmonté d'une arche, de vastes esplanades, des salles de prière où repose le cercueil d'Ali Khamenei. Jour et nuit, au son des chants funèbres, les Iraniens, principalement des partisans de la République islamique, défilent pour lui rendre un dernier hommage. Il y a aussi les mawakib, des points de rassemblement installés à chaque coin de rue de Téhéran. Les fidèles s'y retrouvent pour se recueillir. Ce lundi est aussi celui de la Grande Marche, plusieurs défilés convergent vers la célèbre place Azadi, la place de la liberté. Les funérailles en juin 1989 de l'ayatollah Khomeini, fondateur de la République islamique et son premier guide suprême, avaient réuni entre 7 et 10 millions de personnes. 37 ans plus tard, sur fond de guerre avec Israël et les États-Unis, le pouvoir veut battre ce record. Il vise 15 à 20 millions de personnes. Objectif, réaffirmer les valeurs de la révolution islamique, montrer au monde un pays uni. Sami Bourlifaté, Iran, RFI.
3: Et hier et aujourd'hui ont été décrétés jours fériés pour permettre aux Iraniens de participer aux cérémonies qui se poursuivront jusqu'à l'inhumation d'Ali Khamenei, prévu jeudi dans le nord-est du pays. Le président ukrainien Volodymyr Zelensky espère des décisions fermes demain et après-demain à Ankara, au sommet de l'OTAN. Il réagissait sur Facebook à cette nouvelle nuit de frappe russe dans son pays, 10 morts dans la région de Kiev. La Russie, elle, dit avoir abattu plus de 500 drones ukrainiens au-dessus d'une vingtaine de ces régions, mais aussi en Crimée, région annexée par Moscou, et une personne a été tuée. Les combats ont repris hier dans le nord du Mali. Ils avaient débuté la veille, des attaques coordonnées contre plusieurs localités. Alors d'un côté, il y a l'armée régulière, soutenue par les mercenaires russes. Et puis de l'autre, la coalition composée des djihadistes du Jnim, affiliés à Al-Qaïda, et les rebelles indépendantistes du Front de Libération de l'Azawad. On fait le point avec notre correspondant régional, Serge Daniel.
10: Tôt ce dimanche, dans le ciel de la localité de Hanefis, les hélicoptères de l'armée malienne ont essuyé des tirs. La coalition combattant indépendantiste et djihadiste a empêché les appareils d'atterrir pour ravitailler les troupes régulières retranchées dans le camp militaire. Les assaillants contrôlent toujours la ville et ont fait de nombreux prisonniers dans les rangs de l'armée nationale. Un peu plus au sud, à environ 140 km de la ville de Gao, un imposant convoi terrestre de l'armée malienne appuyé par les paramilitaires russes est tombé dans une embuscade tendue par les combattants indépendantistes et djihadistes. Des véhicules du convoi incendiés ou abandonnés, au moins un hélicoptère détruit, le convoi était obligé de rebrousser chemin avec de nombreux blessés. La bataille pour le contrôle de la localité stratégique de Hanefis devrait se poursuivre ce lundi. Hanefis est située à une centaine de kilomètres de la ville de Kidal, fief des groupes armés indépendantistes et djihadistes. À prendre à Hanefis, c'est renforcer leur position dans le nord, alors que pour l'armée malienne, garder le contrôle de cette localité, c'est affaiblir les adversaires. Serge Daniel, Dakar, RFI.
3: La Chine annonce avoir procédé à un tir d'essai de missile cette nuit dans le Pacifique. C'est assez rare de la part de Pékin dans cette région. Le missile non porteur de charge nucléaire était quand même équipé d'une ogive d'entraînement à charge simulée. La Chine affirme qu'elle avait préalablement prévenu les pays de la région, ce qui ne les a pas empêchés de réagir. Le Japon dit notamment avoir tenté d'empêcher ce tir quand la Nouvelle-Zélande se dit profondément inquiète. En France, alors qu'une nouvelle vague de chaleur s'installe dans le pays, plusieurs dizaines de scientifiques, mais aussi d'économistes et de personnalités se disent collectivement traumatisés par les 10 jours de canicule du mois de juin. Dans le journal Le Monde, ils réclament une loi d'urgence climatique alors qu'un nouvel épisode d'intense chaleur débute donc dans une grande partie du pays, ce qui pourrait compliquer davantage encore le travail des pompiers dans le département des Pyrénées-Orientales. Dans le sud, ils continuent de lutter contre un feu qui a déjà ravagé plus de 4000 hectares. La France toujours, où l'ex-premier ministre Édouard Philippe a lancé hier sa campagne de terrain à moins d'un an de l'élection présidentielle pour laquelle il est candidat. Il a organisé un grand meeting à l'Adidas Arena au nord de Paris devant près de 5000 personnes. Alors que la cour d'appel de Paris doit rendre son verdict demain dans le procès des assistants parlementaires du Front National, l'ancêtre du Rassemblement National, eh bien Édouard Philippe, comme ses militants d'ailleurs, se demande qui il devra affronter dans les urnes, Marine Le Pen ou, si son inéligibilité devait être confirmée, Jordan Bardella, c'est la question, et à chacun sa préférence, Valérie Gasse.
11: Qui est le plus facile à battre? Il y en a pour qui la réponse est argumentée. Alain, jeune soutien d'Edouard Philippe, fait partie de ceux-là.
12: Je pense que Marine Le Pen, historiquement, elle a montré des limites dans les deux débats, les deux précédents débats. Le nom Le Pen est dur à porter aussi. Je pense aussi que Bardella, économiquement, est un peu moins identifié, populiste, socialiste. Je pense que Marine Le Pen, c'est mieux.
11: Pour d'autres, les chances de Marine Le Pen d'échapper à une condamnation sont très limitées. Attis n'imagine qu'un scénario.
13: De toute façon, ça va se jouer entre lui et Bardella, on l'a tous dit. Hein.
11: Et dans ce cas-là, Claude est affirmatif.
14: Ah, je pense que ce sera plus facile face à Jordan Bardella. Jordan Bardella est incompétent et je pense que ça se montrera dans toute la campagne. Notamment dans un débat, s'il y en a un.
11: Dans l'entourage d'Edouard Philippe, on explique que ça ne change rien. Le candidat, lui, a choisi dans son meeting de les ridiculiser l'un et l'autre.
15: Le Rassemblement National de M. Bardella est, paraît-il, converti au libéralisme, à l'Europe, au capitalisme et peut-être même, on ne sait pas encore très bien, à la réforme des retraites. Le Rassemblement National de Mme Le Pen, c'est l'inverse. Le Rassemblement National, c'est un en même temps qui ne s'assume pas.
16: social dans le Nord, libéral dans le Sud. Porte-voix revendiquée des classes populaires dans les campagnes, mais gourmande petit four à Monte-Carlo.
11: Les faiblesses des deux sont pointées. L'argumentaire s'adaptera au choix des juges.
16: Pour l'euro, mais contre l'Europe.
3: Valérie Gasse, du service politique de Radio France Internationale. Merci d'être avec nous.
1: Voilà, RFI, c'est fini. Tout de suite, place à la poésie avec l'émission Poésie en balade de Laurent Keller et Alain Bourras.

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1: Bonjour, bonjour Alain Bourras.
0: Bonjour. Et donc, pour cette émission, qu'est-ce que nous avons prévu?
1: Au sommaire, je viens avec un auteur du Moyen-Âge, oui. Othon de Granson.
0: Alors, quel nom, Othon de Granson. Oui. Granson, c'est vraiment un auteur du Moyen-Âge.
1: Oui, je suis allé vérifier, effectivement, parce que c'est vrai que...
0: C'est un nom un peu canular, mais
1: oui, il y avait... moi aussi, je me suis un petit peu posé la question, mais non, oui, il existe vraiment.
0: Et en plus, Othon, c'est assez ronflant, je trouve.
1: Oui. Disons que, il était chevalier, hein, il était,
0: chevalier.
1: Voilà, il appartenait à cette aristocratie.
0: Voyez-vous ça.
1: Un peu désargentée, je pense, parce que, bon, je vous expliquerai un peu tout cela. Et qui a vécu au XIVe siècle, du côté de Lausanne, mais alors, les frontières à l'époque, je n'ai pas vérifié un peu les frontières, mais ça débordait sur la Bourgogne un peu, enfin c'était, c'était un peu lié avec du côté de la Bourgogne, de la Savoie peut-être, enfin bref...
0: C'était à l'origine le pays des Burgondes, quoi. Il y a eu la Savoie, puis ça a débordé.
1: Je sais pas. En tout cas, lui, il est mort à Bourg-en-Bresse.
0: Et oui, c'est ça.
1: Je vous raconterai
0: c'est
1: ça.
0: Le coin.
1: Mm-hmm. Je vous raconterai cela, parce qu'il a un peu voyagé. On croit parfois qu'au Moyen-Âge, on était attaché à sa terre. C'était le cas des serfs, peut-être, mais les chevaliers voyageaient. Et puis je vous lirai, parlant de voyage, alors c'est parfois des exils, Othon de Granson s'est exilé lui aussi, et je vous parlerai de deux poètes qui ont écrit sur l'exil, alors au moins l'une d'entre elles, Dora Teitelbaum. Et je vous lirai un texte qui parle d'exil. Voilà.
0: Bien. Alors, moi, j'ai pensé à une sorte d'exercice, enfin, pour sortir un peu de l'ordinaire. Je m'imagine peut-être dans un autre monde où on pourrait avoir un grand prix, mettons, européen, des poètes. Voyez-vous ça?
1: Ça existe, il y a...
0: Alors, d'où le problème que je pose, quel est le poète français que l'on pourrait proposer? Voilà.
1: Et vous avez...
0: C'est peut-être votre idée. Non, ça va être difficile.
1: Oui,
0: je... Soit pas quelqu'un vraiment, qui soit vraiment représentatif de tout un ensemble poétique, hein, depuis... Voilà. Je me suis posé cette question-là. C'est-à-dire quelqu'un qui soit à la fois profond et léger, qui soit à la fois qui ne se prend pas la tête, qui se moque de la postérité... qui fait écrit des poèmes pour le plaisir, peut-être d'écrire des poèmes pour qui que ce soit, hein, pour les revues, pour, bon, ce qui n'empêche pas quand même d'avoir fait ses ouvrages personnels. Eh bien, je propose, en ce qui me concerne, et je suis sûr qu'il se retrouvera sur le podium, Georges Péros.
1: Ah.
0: Georges Péros, voilà. Georges Péros, alors, pour dire rapidement quelques mots sur le sujet... Au début, il se consacre à l'art dramatique. Il fait du théâtre. Avec des grands noms, il y a des gens comme Gérard Philippe, Jeanne Moreau. Et puis, ça donne à la poésie avec des thèmes qui sont des thèmes de la vie quotidienne. L'amour, l'amitié, vous direz que ce n'est pas nouveau, ça. Voilà, la mort aussi. Hein, mais, et en plus de ça, il a un certain goût pour la morale, les moralistes. Mais... donc, tout de suite, on va le rapprocher de La Rochefoucauld. De La Rochefoucauld, notre
1: grand s'appelle. Siècle, oui.
0: Voilà, ces gens-là. Sauf qu'avec lui, c'est peut-être plus abordable. Voilà. Putain, avec un style poétique, etc. Donc, c'est pour ça que je parle aussi de profondeur, c'est-à-dire avec une certaine philosophie dans ce qu'il écrit. Alors, effectivement... on l'a comparé d'ailleurs à ces moralistes, hein, comme je dis, il y a de Rochefoucauld, Chamfort, si je ne sais pas si vous avez lu beaucoup du Chamfort.
1: Non, Chamfort, non, La Rochefoucauld, j'ai lu.
0: Si on voit bien qui passait par-ci par-là, mais enfin, La Rochefoucauld, peut-être un peu plus, hein, on le mettait un peu à toutes les sauces, peut-être. Bon, voilà, quelqu'un qui est plus moderne et accessible. Anne Neuil a écrit évidemment un certain, quand même, malgré tout, quelques recueils comme des poèmes bleus, une vie ordinaire. Et justement, il se trouve être le poète de la vie ordinaire. C'est pour ça que j'ai pensé à lui. Hein, avec donc toutes ces réflexions sur la condition humaine, etc., avec un style qui est quand même, on considère comme unique. On parlera qu'il ne s'est pas posé la question d'aller appartenir à telle école. Moi, je suis telle école. Non, moi, je suis celle-là, surréaliste, réaliste, proto-réaliste. Bref, c'est pas tout ce qu'on voudra. Donc voilà, ça, c'est vraiment pas son problème. Pour un autre aspect, c'est que quelqu'un qui a atteint, peut-être il devait fumer beaucoup, d'un cancer qui l'a privé pratiquement de la parole. Un cancer de la gorge, suite pendant 2 ans, donc il a été soigné. En ce moment-là, il se trouvait donc un cancer exactement du larynx, et il va en mourir d'ailleurs. Qui va le contraindre au silence, c'est-à-dire avec ses opérations qui font qu'il n'a plus qu'un trou pour respirer, etc. Bon, c'est quelque chose qui est affreux, etc. Et lui, quand même, il l'a pris à sa façon, c'est-à-dire qu'il a écrit, il avait au moins la possibilité de l'écriture. Et donc, un recueil, alors, ce qui peut-être a été publié après, qui s'appelle « L'ardoise magique ». Et on comprend pourquoi il pouvait se servir à ce moment-là de l'écriture. Mmh. Et il appartient justement à ce cercle fermé, à d'autres écrivains, mais il n'y en a pas beaucoup, qui se sont retrouvés dans ce cas à écrire, c'est même pas des testaments, c'est des comptes rendus, quelque sorte. Non, un testament, c'est ce que je voudrais après, ce que je désire. Non, c'est carrément la mort vécue poétiquement, enfin, si on peut me dire ça, quoi. Voilà. L'ardoise magique. Il relate en quelque sorte son expérience, et l'expérience de la maladie dans laquelle il se trouve. Et effectivement, pendant 2 ans, puisqu'il est mort après en 1978. Et alors voilà pourquoi c'est une des réponses, bon, pas la principale raison, mais enfin bon, un ensemble quand même qui fait que quand même finalement il est resté toujours, malgré peut-être la souffrance, dans ces registres de la poésie. Et qui s'interroge en particulier sur le langage. Le langage tourne en ce monde comme toupie sur le destin, qui cesse de vivre vivant. Son temps ne sera décompté. Quand je jouais la comédie, voilà ce qui me faisait peur. Je perdais mon temps. Et la vie est à prendre en tous ces moments, moments douloureux ou d'absence, moments d'amour pour d'autres. Alors, que je le fais, alors que je fais risette aux îles. Ô mon île au milieu des mers, carte d'identité, te perdre, fut et reste mon vœu fervent, mais en ai-je une, c'est misère, je ne le sais que dans le vent, et qui me demande mon nom, qui est ma foi, c'est un anagramme, j'en fais la remarque aujourd'hui, celui-là perd le sien en route, ce sont questions de gendarmes à qui cherche profession. C'est l'avenir qui m'intéresse, ce que je serai avant mort, demain, ce soir, dans la minute qui va suivre, elle est déjà là, écrire que nous allons vivre est vraiment très aventureux. Et puis il y a, je ne suis pas Robert Desnos, ni vous Stéphane Mallarmé, mais à moi l'hiver boit l'été, mais je sens l'os jouer avec l'os. Il m'arrive d'avoir envie de chanter, de dire à l'oiseau que je suis comme lui. Trop tôt, trop tard, né dans l'humble euphorie. Alors j'écris sur ce papier ces choses que j'envoie aux hommes et je me dis, flamme sans pitié, va prendre mon corps pour une gomme ou t'effacer ou te détruire, je finirai sans plus rien dire. Alors encore quelques autres textes. Depuis quand l'homme est-il au monde? On ne sait pas exactement, et de parler on ne sait quand lui vint ce désir. Plume ronde qui trace ces mots, trop souvent, issus d'une source que sonde la nuit d'être là et qu'inonde l'autre ennui d'être ailleurs. Vraiment, il est des soirs où je supplie, ne sais quelle Vierge Marie, de répondre au moins une fois au tourment que les hommes disent sans que rien n'en change, ma foi, plus que leur couleur de chemise. Pour remplacer tous les amours que je n'aurai jamais. et ce que je pourrais avoir, j'écris pour endiguer le flux, reflux d'un temps que sillonne l'absence et que mon corps ne peut tromper. J'écris pour graver à mémoire courte ce qui défait mes jours et nuits, rêve réel, rêve réel rêvé, j'écris. Cruelle absence, absence dure, pourtant des hommes œuvrent encore dans cette lumière liturgique, sont avec Dieu dans leur travail sans se forcer. Pourquoi ? Ces hommes, Stravinsky et ses icônes, Messia 1 et ses petits oiseaux, et beaucoup d'autres moins célèbres, allons-nous dire qu'il leur manque quelque chose ? Qui les empêcherait ? Qui leur interdirait de penser en même temps que Dieu ? Moi, quand j'écris, je suis tout seul. Et c'est tout seul qu'on reçoit, si peu que ce soit, ma parole décervelée qui s'en ressent. Ne nous servons-nous cependant d'un outil qui nous vient de loin ? Les hommes sans Dieu ne valent guère mieux que ceux qui guerroyaient en son honneur. Et alors ensuite, bon voilà, il a écrit, bon, voilà, comment dire, ces fameux dessins, c'est, comment dire, c'est texte, sorte de calligramme, je ne sais pas comment on peut appeler ça, là,
1: oui.
0: C'est à la fois des dessins.
1: Manuscrits, en tout cas.
0: Voilà, ouais. Manuscrits, c'est ça, voilà. À tire-d'aile au bout du monde, sous le réel et par-dessus l'onde, œil de lune et clair de soleil, je ris dans le vent sans pareil. La ville danse où je suis né, mouette pour l'éternité. Vous qui passez amis d'un jour, qu'il vous demeure un peu d'amour, en souvenir de Douarnenez, à tire-d'aile au cœur d'été. Donc c'est sur une voile, sa figure, c'est le poème qui est inscrit sur une voile, la voile d'un bateau. Et on voit le bateau, bon, évidemment, c'est peut-être difficile à faire repasser là dans le micro, pour les gens qui sont passés devant.
1: Un dessin sur une page à carreaux.
0: Devant les yeux. Oui, parce que j'ai oublié de préciser que finalement, il était parti, c'était avec sa femme, vivre en Bretagne. D'où
1: oui,
0: le nom qu'il a choisi. Ce nom, voilà, puisque ce n'est pas son vrai nom, je crois que son vrai nom, c'était un Poulot, Léon Poulot. Bon, ça fait, ça ne donne pas l'idée d'un grand poète, je sais pas pourquoi Poulot, Poulet, etc. Mais pourquoi pas, après tout. Ça peut être un peu plus comique. Voilà. Bon. Ça n'aurait peut-être pas été un bon résumé. Hein. 1923-1978. Alors, je vous propose d'écouter de ces textes qui a été chanté. Alors, il y en a deux, Ainsi soit-elle, c'est bien ça, voilà, Georges Perrault, c'est bien Ainsi soit-elle, chanté par, comment je cherche son nom ?
1: Chédide ?
0: Oui.
1: C'est celui.
0: Oui, il y a deux versions. Il y a une version, vous allez dire, une version où c'est lu. Et alors, je ne sais pas, j'ai été étonné parce que c'était lu par certains, je ne sais pas si vous avez entendu parler, Alain Bourras, à RGO, Radio Grille Ouverte, ça vous dit quelque chose peut-être ?
1: Oui.
0: Alors j'étais tout étonné en cherchant d'entendre ça, et je n'avais pas reconnu ma voix, je ne m'attendais pas à entendre ma voix, là, dans une émission, enfin, donc, parmi ces textes de Georges Perrault, et puis il y en a un autre aussi, un autre très court, là, ça est étonnant. Mais là, nous voudrions la version chantée, c'est ça. C'est ce que nous allons voir.

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1: Avec, alors moi je croyais que Ainsi soit-elle, c'était une autre chanson aussi, mais c'est un autre texte, j'imagine. Vous êtes donc sur, dans l'émission Poésie en balade, et je viens avec un auteur de l'époque médiévale. Alors, il n'est pas de la région, il est plutôt du côté du canton de Vaud. Ah. Il s'appelle Othon de Granson. Et il est né, bon, il a vécu au cours du XIVe siècle. On est en pleine guerre de 100 ans, il me semble, à ce moment-là. Mais bah, ça va compter un petit peu, parce que, bon... il a un... Alors, Othon de Granson, c'est le numéro 3 du nom. Parce qu'il a un aïeul, un grand-oncle, qui s'appelle Otto de Granson, premier, qui lui était, qui est plus célèbre, en tout cas, pour, à ce moment-là. Il a fait une croisade, il a été... c'est un personnage qui a compté dans l'histoire médiévale de ces années-là. Celui dont je vous parle, c'est un chevalier aussi, poète. Il est connu pour sa poésie. Disons que il a perdu ses fiefs. C'était un chevalier un peu errant. Comme il y en avait au cours de ces années-là.
0: Il a attaqué des moulins avant, oui.
1: Non, mais il était sourcilleux sur son honneur quand même, parce que c'est l'époque qui veut ça. Hein. C'est comme ça qu'il en est mort, d'ailleurs. Parce que, ben, je vais vous raconter un petit peu sa vie. Il était seigneur de quelques vallées, quelques villages du canton de Vaud. Et puis, il a voyagé un petit peu. Il allait en Angleterre, quand même. Et puis, au cours de ses voyages, puis à un moment, il s'est fixé justement dans cet endroit-là, à peu près, et il s'est mis sous la tutelle, donc vassal, d'un autre seigneur plus important que lui, Amédée, je crois, Amédée le Rouge, le comte Rouge, il me semble, qui meurt quelques mois ou quelques... Voilà, pas très longtemps après. Et on lui a fait porter le chapeau.
0: Ah.
1: Il meurt, il semblerait qu'il meure en fait d'une chute de cheval, il s'est blessé et c'est des suites de la blessure quoi. Mais visiblement ça a été assez impressionnant sa mort, donc ça a laissé penser à un empoisonnement. Peut-être qu'il avait une tétanos ou je ne sais quoi, mais bon, ça a beaucoup impressionné et tout le monde s'est retourné, enfin les autres seigneurs, ses concurrents, les autres suzerains là, l'ont accusé, lui, comme c'était le dernier arrivé sous la tutelle du comte Rouge, là. Il a été accusé de l'avoir empoisonné et il a dû fuir. Il s'est enfui en Angleterre. Et là, en Angleterre, il a écrit des textes, il s'est fait connaître. Il s'est fait connaître d'ailleurs par Geoffrey Chaucer, l'écrivain des contes de Canterbury. Et il s'est fait remarquer comme l'auteur de textes français, très bien, etc., etc. Et puis, il a voulu laver son honneur. Il est retourné, il est retourné dans le canton de Vaud et demander des comptes, récupérer son fief, qui avait été confisqué, bien entendu. Les autres se l'étaient partagé. Et ça s'est réglé dans un duel. Donc, ils ont cassé des lances et il est mort. Son rival était plus... Parce qu'apparemment, il est mort quand même à 60 ans, à peu près. Hein. Il avait une soixantaine d'années. Oui, il avait au moins 60 ans. Si les dates sont bonnes, hein, de ce que j'ai, là, il est mort en 1397, et il devait avoir au moins 60 ans. Et son rival était un peu plus jeune, et il lui a cassé une côte.
0: Peut-être plus de force.
1: Peut-être. Voilà, et c'est comme ça qu'il est mort, pour venger son, laver son honneur, mais bon, ça aurait pu, s'il avait réussi, ça aurait été fait, il aurait tout récupéré et il aurait été innocent, enfin, ouais.
0: Moi, je lui aurais conseillé de rester en Angleterre, en même temps. Bon,
1: c'est ce qu'on peut, effectivement. Mais comme c'était la guerre de 100 ans à ce moment-là, il y avait peut-être des épisodes, peut-être qu'il y avait aussi des raisons de quitter l'Angleterre pour un francophone à ce moment-là, je ne sais pas. J'en sais rien du tout, je peux supposer ça. En tout cas, il est connu, ses textes sont restés, ils n'ont pas disparu, ils sont restés, on les trouve. Alors ici, Christophe Calame, qui les a mis, remis au propre, là, il est justement allé chercher dans la bibliothèque de Lausanne un vieil ouvrage, très vieil ouvrage relié en cuir ou quoi, et puis qu'il a fallu exhumer des archives. Mais les textes se sont transmis. Alors, il a écrit beaucoup sur l'amour, des chansons d'amour, des rondeaux, des choses comme ça. Et on se dit que, vu la vie qu'il menait, vu la mentalité un peu de ce personnage, c'était peut-être beaucoup un peu des jeux, en fait. Oui. Des jeux d'écriture, des jeux littéraires, pour se faire remarquer sur ce type de... On ne suppose pas que c'était un amoureux transi.
0: Oui, ça n'est pas comme... peut-être pas à l'époque non plus.
1: Oui. Il faut pas projeter son image romantique de celle que le 19e siècle a peut-être projeté sur le Moyen Âge. C'est des jeux littéraires en fait. Et d'ailleurs, que ce soit des poètes connus, même des femmes poètes de l'époque, aussi Louise Labbé ou quoi, c'est aussi des jeux. Quand elle chante des chansons d'amour, c'est pas parce que c'est une femme que c'est plus sincère que si c'était un homme. En fait, c'était des jeux avec lesquels ils passaient leur soirée dans les cours les uns les autres. Alors, je vais vous lire quelques textes qui ont peut-être été un petit peu mis en français moderne, mais il y a quelques passages qu'il faut quand même que je vous explique. Mais un rondeau. Adieu, jeunesse, mamie. De vous me faut départir. Plus ne vous puis retenir, car le temps ne le veut mi. Et sans votre compagnie, je ne dois nul amour servir. Adieu jeunesse, mamie, de vous me faut départir. Hélas, tant de bonne vie et de gracieux plaisirs, faites à vos gens sentir que c'est bien droit que je dise adieu, mamie. Jeunesse, mamie, de vous me faut départir. Désormais, mélancolie me viendra fort assaillir. Adieu, jeunesse, mamie, de vous me faut départir. Mais de votre durerie me laisserai le souvenir et mon cœur pour reverdir un joli rince de folie. Adieu, jeunesse, mamie. Un joli rince de folie, un joli rayon de folie, de Drury. Alors Drury, ça doit être la dureté, quelque chose comme cela, hein. Amour, galanterie. Ah, de votre Drury, oui, la galanterie. Bon, voilà. Donc, et tous ces textes tournent autour de ce sujet, de l'amour. Alors là, j'ai sélectionné le texte justement où il parle où il commence à vieillir, mais tous ces textes sont... sur un amour, il dit jamais le nom de cet amour, de cette, voilà. Mais ça tourne autour de ce sujet. Ballade amoureuse, au ton de grand son, numéro 3. En mon cœur, à une enclume plantée, qu'amour y fit doucement y entrer. Là vient désir, sans nul demeurer. Qui tient en main le mal de soupirer, et doux espoir y vient avec pensée. Ferrant, maillant, chacun fort ses vertus, languir me faut ou à la mort aller, car vraiment ce marteler me tue. Cette enclume, comme mon cœur est entré, c'est le clair vice de ma dame honorée. Et ses doux yeux, toujours ajournés, souffle le feu pour le fort échauffer. Et puis, beauté vient avec martelé et doux plaisir qui trétousse les émus. Languir me faut, ou à la mort aller, car vraiment ce martelé me tue. J'ai vu ouvriers qui, depuis la vesprée jusqu'au matin, guerpissaient leur ouvreur. Mais très toujours... Souvenirs et pensées, martelant fort, non cure d'arrêter, Et si pitié ne leur vient dire à Claire, laissez l'ouvrir, car la fête est venue. Languir me faut ou à la mort aller, car vraiment, se marteler me tue. Voilà l'ouvrage. Bon, il y a quelques mots de vieux français, là. L'ouvrage, c'est l'ouvrier, l'ouvreur, ou l'ouvrir, oui, comment j'ai prononcé ça. La soirée, la vesprée, donc. Esmu, celui-là, je ne l'avais pas vérifié.
0: Le dru.
1: Émouvoir, ému, ouais, c'était ému.
0: Chez les troubadours, le dru, c'est l'amoureux officiel. L'amoureux officiel.
1: D'accord, mais c'est ça, oui. Donc, c'est peut-être inspiré aussi de ces
0: oui,
1: troubadours.
0: Le même vocabulaire, enfin, ouais. C'est les mêmes notions qui apparaissent.
1: Et donc, oui, mais c'est 14e siècle, c'est juste un petit peu après ou quoi, mais c'est un trouvère, en tout cas, c'est un de ces poètes du nord, du côté du canton de Vaud, francophone, donc, qui a écrit sur ces sujets. Et puis, alors, quand il était en Angleterre, il a découvert la Saint-Valentin, qui était déjà le saint des amoureux, enfin, qui était en Angleterre, c'était à la mode déjà. Et il l'a introduit dans ses textes, et donc ça a arrivé sur le continent grâce à Othon de Grandson. Sauf que ça a disparu. Je crois que Charles d'Orléans aussi, quand il était en Angleterre, il en a parlé. Ça a disparu et c'est au 19e siècle que c'est revenu, en fait. Mais j'ai trouvé ça très amusant de savoir qu'il y avait déjà une tentative d'introduction, enfin en tout cas de familiarisation avec cette Saint-Valentin au cours du 14e siècle. Ça n'a pas pris. Mais voilà ce qu'il en dit. La complainte de Saint-Valentin, Othon de Grandson. Bon, je vous en lis un extrait parce que c'est un très long texte. Je vois que chacun amoureux se veut ce jour à parier. Je vois chacun être joyeux, je vois le temps renouvelé. Je vois rire, chanter, danser. Mais je me vois seul, en tristesse, pour ce que j'ai perdu mon père. Non pas père, mais dame et maîtresse. J'en ai perdu ma contenance, j'en ai perdu toute ma joie. J'en suis déserté de plaisance, trop plus que dire ne pourrait. J'en suis, quelque part que je suis, trop douloureux outre mesure. J'en suis tel que mourir voudrait, quand je sens ma douleur si dure. Mourir, voire certainement, car j'ai perdu ma plaisante vie, mon espoir, mon avancement, de tout bien ma droite partie. J'ai tant perdu que j'entr'oublie tout plaisir et toute liesse, et toute plaisante compagnie me tourne à trop grande détresse. Jamais ne ferai que languir, pleurer sera mon réconfort, quand je pourrai être à loisir, or ne requerrai que la mort. Mon cœur et moi sommes d'accord de vivre ainsi, piteusement. Je ne quiers qu'à hâter bien fort la mort pour mon allègement. Pleurez pour moi, je vous prie, tout cœur qui aimait loyalement. Mais assez plus, je vous en supplie, pleurez très douloureusement, madame, et son très bel corps, Jean, que la mort a fait définer par son dard outrageusement, que mon cœur maudit sans cesser. Bon, je m'arrêterai là, et il continue encore de se plaindre de la mort de son ami. Mais je vous dis encore, je pense que c'est une figure de style, c'est une façon de dire. Bien que à l'époque, on pouvait mourir un peu facilement aussi. Othon de Grandson, chanson d'amour, et en fait des chansons de Saint-Valentin, il en a écrit au moins trois. Je vois le songe de la Saint-Valentin, là, celui que je vous ai lu, et puis encore un autre. Je trouvais ça intéressant à vous faire découvrir. Allez, on va écouter quelque chose qui a rien à voir. C'est le succès de l'été, là, Louisa et Soleil Bleu, ou Bleu Soleil, son groupe, et qui a chanté Soleil Bleu. Louisa, c'est la... Qui a chanté avec Zoufri Maracas, donc c'est un peu dans cet esprit-là. Donc ça n'a rien à voir, mais c'est le succès de l'été. On écoute.

0: 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Alors, j'ai encore quelques petits textes. C'est Georges Perros, dans un recueil qui est intitulé « J'habite près de mon silence ». Et là, quelques huit textes où il s'adresse aux marins. Donc, on retrouve le breton, enfin, l'ami de la Bretagne. Hein. J'ai des amis marins-pêcheurs. J'ai des amis qui vont en mer quand je dors encore. Je les entends, je les vois. Mon rêve adopte leur pas lourd quand ils passent sous ma fenêtre avec leur panier sous le bras, sabots en route vers le port. Le bruit qu'ils font vient d'on ne sait quel fond des âges. Un bruit silencieux, très doux. Ils se rassemblent sans parler. Et dans la barque du passeur, on dirait qu'ils partent très loin. Dans une Chine millénaire, bientôt le soleil lèvera. Dans le brasier de l'Est, là-bas, le voile noir de leur visage, leur oreille est un peu rongée par le vent qui fait du dégât, et le sel, sable de l'écume, dégât moindre. Que celui-là de la parole, car le mal existe ici-bas, langue de vipère aux abois, mot recuit dans la casserole du diable en jupon, patati patata patatata. Je pense à mes amis marins qui s'en vont dans le jour naissant, sur l'océan, leur belle usine, leur gagne-pain, gare à vous, frileuse sardine, la mer est à boire, voilà le grand filet, filet tournant, et la pâte que l'on sème au vent, pour mieux vous griller en cuisine, ou bien vous serez mise en boîte. C'est ainsi que nous finissons. Il n'y a pas que les sardines.
1: Ah oui, d'accord.
0: C'est ainsi que nous finissons.
1: C'est un peu osé. C'est comique, mais oui, c'est osé.
0: Et oui, la mer agite ses humeurs pour que tout le monde en profite. Nous vous mangerons, c'est certain. Sardines au profil déçu, thon grassouillé, l'immense plate, langouste pince par-dessus. Grand bien leur face, marin, bon cœur et forte tête, viendra l'heure de la retraite. Pour promener, main dans la main, petit garçon, petite fille, ô grand-père, qui regardez l'horizon où vous vous perdiez comme on regarde les miracles, la mer en est un le plus beau. Et voilà, ben nous irons en boire encore ensemble, le quart de rouge 13 degrés. Tant pis si les touristes trouvent que c'est exagéré, car le courage est dans vos yeux. D'acier, de brume et de ciel bleu, la vie est en vous. Qui tangue un peu, elle est sage d'avoir choisi votre visage pour se déclarer au bon Dieu, douanier des cieux. Voilà le poète d'un monde ordinaire. Hein. Je m'arrête là parce que je voudrais qu'on écoute un peu, je pense que c'est assez court. C'est le début d'une vidéo qui est consacrée à la vie de Georges Perros, une vie justement intitulée « Une vie ordinaire ». Le début, c'est l'introduction, une minute, un peu plus d'une minute, avec Aymon Assain.

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1: Et pour terminer cette émission, je voudrais vous lire un texte tiré d'un recueil autour de l'exil, les poèmes sur l'exil, qui est paru au Cherche Midi Éditeur. C'est une époque où la Ligue des droits de l'homme, France Terre d'Asile faisaient des anthologies de poèmes qui paraissaient d'ailleurs au Cherche Midi Éditeur. Sur le racisme, sur toute une série comme cela d'anthologies. Et ici, sur l'exil, il y a une quarantaine de poètes. Il y a René de Pestre, il y a des auteurs qu'on connaît, et d'autres qu'on connaît moins. Il y a des poètes chinois, Doufou, qu'on a déjà rencontré ici à plusieurs reprises, où on a raconté un peu ces exils. Il y a Ovid, bien sûr, qui est aussi le poète latin et exilé bien connu. Et puis, on se rapproche aussi donc du XXe siècle, au cours du XXe siècle, des auteurs de diverses nationalités, afghans, palestiniens, je vois marocains également.
0: Russes, je suppose.
1: Oui, j'ai pas vérifié. Après. Il y a des Français aussi, je vois. Il y a Henri Bosco tout de même, et Jules Perviel, tiens. Oui. Et puis, Dora Teitelbaum, que j'ai retenu, qui est une écrivaine qui a écrit en yiddish, qui était née à Brest-Litovsk, donc c'est dans. Aujourd'hui, c'est en Russie. Ou alors, et à l'époque, c'était en Pologne.

Tu me demandes, Marilka, tu me demandes, ma chérie, si je me suis habituée à cette nouvelle patrie. Mais comment répondre à cela? Que voudrais-tu que je te dise? Les hommes ne sont pas des clous. Les hommes ne sont pas des vis. On ne peut pas les arracher à leur terre avec des tenailles. La terre dont on s'est nourri, dont on porte en soi les semailles, la terre même où l'on naquit, dont l'arôme emplit vos poumons, on les portera désormais, comme on porte son propre nom. Ici, je reste suspendu, comme un pont désolé dans l'air, dénouant la mer écheveau des jours de guerre et de misère. Ici, dans un creuset, on fond des millions de déracinés, et les ailes que j'ai perdues, qui pourrait me les redonner? Tout homme ressemble à un arbre, avec ses feuilles et ses branches. Pourtant ici, on fait de lui un tas, bien raboté, de planches, que l'on cloue au milieu des murs, des tours qui servent de maison. Rien ne pourra plus l'éveiller, ni le vent, ni les floraisons. Comme une poussière sur moi, la cendre s'accroît, et l'ordure, qui voit que le printemps fleurit et qui reconnaît sa verdure. Et je vois se flétrir mes jours, épis oubliés dans un champ. Sur mon dos, léger paluchon, j'ai attaché tout mon présent. Mais il ne s'emplit que de fils barbelés, de jours édentés. Seul, parfois la nuit m'apporte une miette de charité. Pareil à mon père, jadis, qui s'en allait les jours de fête, solitaire, parmi les juifs repus, la foule satisfaite. J'erre dans les rues de New York, dans ce fleuve humain qui m'entraîne, et j'ai pour robe le souci, la solitude et mon domaine. Ah, tous ces visages de roc, quel ciseau les a découpés? Que fais-je ici? Par quel miroir alouette fus-je dupé? Voilà un texte d'Ora Teitelbaum, mais qui raconte, oui, c'est comment son exil, elle le vit un peu mal. Bon, voilà. Mais elle est en vie. C'est ça aussi qu'il faut dire. Il y a d'autres textes qui parlent d'exil. Je pouvais, par exemple, je m'étais arrêté sur un autre texte, si j'ai un peu... Ouais, je pense que j'aurai le temps de le lire. De Saïd Bahouddin Majrou. Saïd Bahouddin Majrou est afghan. Il... Alors, en 78, il quitte l'Afghanistan, il se réfugie au Pakistan, à Peshawar, et il est assassiné là, en 1988. Et il a écrit tout un cycle d'ailleurs, c'est un cycle, les chants de l'errance, justement, il a nommé ça comme ça, cercle 1, il y a plusieurs cercles comme ça. Saïd Bahouddin Majrou, ici les voilà. Je ne sais plus qui l'a traduit, mais bon. Quand le vent eut frappé, quand fut détruite la cité de l'âme, quand la tyrannie eut bousculé jusqu'au dernier des souffles, le voyageur fut jeté, brindillé dans l'ouragan, jusqu'au désert sans route, vers l'exode, sans but. D'autres, nombreux, des familles entières jetées au vide, au rien, à l'égarement, cherchant un lieu et ne sachant de l'eau et ne la trouvant. Ou bien trouvant un puits et voyant leurs mains vides, voyant l'absence de cordes et voyant un enfant, d'une pierre insondable révéler la vérité que le puits est à sec depuis des siècles et qu'ils sont des plantes déracinés. Ô errant du désert, ne vous avais-je pas dit, la tempête va venir et votre barque est pitoyable.

0: et le torrent sera couteau, vertige, tourbillon. Des rocs se dresseront, creusant lames et gouffres, et vous verrez un monstre ensuite, en chaque grain de sable, en chaque goutte d'eau. Voilà, pour ce texte, Sayad Bahoudine Majrou, qui a été assassiné en 1988 par, je pense, un extrémiste, un fou de Dieu, je pense que, parce que justement dans son écriture, il est parfois pas très orthodoxe dans sa foi. Il convoque des images comme cela qui ont déplu.
1: Oui, il y avait de la fantoie dans l'air, quoi.
0: Je pense que c'est, voilà, dans cette ambiance-là qu'il a été.
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0: et Alain Bourras. La technique était assurée par François Casmayor. 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
1: À bientôt.
0: Bonne journée sur RGO. Retrouvez tout de suite les croisières musicales de Clara Bordarié.

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Il est 16h. Heures. 16h. Heures.

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0: 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Il est 17h.
1: Bonjour à toutes et à tous, vous êtes à l'écoute de RGO 88.2 et voici notre agenda. Mercredi 8 juillet, ce mercredi, le CPIE du Gard organise une journée chantier participatif citoyen et pour agir concrètement contre les plantes invasives du Gardon à Mialet. Au programme, à 9h à la mairie, présentation des ambroisies. Des infos, enjeux, rôle des référents et pistes de lutte. À 10h30, départ sur le terrain avec reconnaissance des plantes et arrachage participatif d'ambroisies. Pensez à prévoir des gants, de l'eau et un chapeau. L'inscription à cet atelier se fait auprès du CPIE du Gard. Le chantier participatif citoyen et pour agir concrètement contre les plantes invasives du Gardon a lieu ce mercredi, 9h à Mialet. Toujours mercredi 8 juillet, ce mercredi au centre ressources du CPIE du Gard d'Alès, dans le cadre des rendez-vous au CPIE du Gard et de la semaine de la découverte scientifique du pôle culturel et scientifique d'Alès, le CPIE du Gard vous propose une découverte du jeu Monaventure Méditerranée. Découvrez la vie marine grâce à des jeux pour comprendre les écosystèmes et protéger les océans et les mers tout en s'amusant. Lisa Fabrice, adhérente individuelle au CPIE et conceptrice des jeux Monaventure, sera présente pour présenter son jeu Monaventure Méditerranée. Mais qu'est-ce que c'est ? Monaventure Méditerranée, c'est le premier jeu de plateau sur la mer Méditerranée. C'est un jeu de société où l'on incarne des plongeurs et plongeuses au pouvoir spécifique. Votre objectif ? Désignez le ou la meilleure photographe de la palanquée en prenant garde à votre bouteille de plongée. Cette aventure permet de découvrir la diversité foisonnante de notre mer Méditerranée ainsi que ses différents habitats. Inscription conseillée auprès du CPE du Gard. La découverte du jeu Monaventure Méditerranée a lieu ce mercredi de 14h à 16h30 au centre de ressources du CPIE à Alès. Mercredi 8 et jeudi 9 juillet. Mercredi et jeudi, les agités du local organisent deux soirées-concerts à Belvezet. Découvrez mercredi Soba, formé par le chanteur-guitariste Moussa Koïta, l'harmoniciste Vincent Bûcher et le batteur Émile Bianda. Soba renoue les liens entre la chanson mandingue et le blues du Mississippi, soit un afro-blues aussi rustique que lumineux, au moyen duquel le trio explore les recoins de l'âme humaine. Soba revitalise la source africaine du blues. Le concert est en entrée libre et débute à 21h mercredi. Le lendemain, jeudi 9, retrouvez le Technobrass. Ce septet hors du commun, venu tout droit de Rio de Janeiro, mélange la chaleur des cuivres à la puissance des beats répétitifs. Avec des compositions originales, hypnotiques et enivrantes, Technobrass réveille nos instincts primitifs et ça fait du bien de temps en temps. Les concerts sont à 21h en accès libre avec sur place, bar et restauration. Les concerts de Soba et du Technobrass organisés par les agités du local ont lieu mercredi et jeudi à 21h sur le site de l'Arbousier de Belvezet. Autre info, jeudi 9 juillet, ce jeudi l'association TECC vous propose un cours de cuisine au jardin du Mas Joyeux pour les bénéficiaires des paniers solidaires, c'est à Molière-sur-Cèze. Une proposition menée dans les jardins du Mas Joyeux en collaboration avec le CCAS et le Centre Social de Molière-sur-Cèze, l'association Écoharmonie et les maraîchers des jardins. L'association TECC vous propose un cours de cuisine pour les bénéficiaires des paniers solidaires, c'est ce jeudi au jardin du Mas Joyeux de Molière-sur-Cèze. Toujours ce jeudi 9 juillet, la Verrerie d'Alès, le pôle national cirque, vous donne rendez-vous cet été pour trois soirées foraines gratuites et tout public, entre spectacles, jeux et convivialité. Ce jeudi 9, c'est la compagnie La Ménagerie Technologique qui vous présente un spectacle forain. Rita et Marco, deux forains en route, font danser Romero, leur robot industriel. Eux vieillissent, lui ne vieillira jamais. Une rencontre poétique et décalée entre humanité et mécanique, programmée dans le cadre de la semaine de découverte culturelle et scientifique du pôle culturel et scientifique de Rochebelle. L'entrée est libre et gratuite pour tout public. La Verrerie d'Alès, le pôle national cirque, vous donne rendez-vous ce jeudi avec un spectacle forain de la compagnie La Ménagerie Technologique. Une dernière info, ce vendredi 10 juillet, Vendredi 10 juillet, ARCAVEN, l'association de recherche et de conservation du patrimoine naturel et culture des Cévennes, organise une balade crépusculaire au jardin ethnobotanique de la Gardie à Rousson. Dès le coucher du soleil, plongez dans le monde de la nuit qui stimule l'imaginaire et fonde nombre de croyances fascinantes. Pique-nique tiré du sac dès 19h30, suivi de la balade à partir de 20h30. Renseignements et réservations auprès des jardins ethnobotaniques de la Gardie. ARCAVEN organise une balade crépusculaire, c'est ce vendredi, à partir de 19h30, au jardin ethnobotanique de la Gardie à Rousson. 17h passées de quelques minutes tout de suite, c'est au cœur de l'été. Une émission proposée aujourd'hui par Moïse Grelier. On vous souhaite une bonne écoute et une bonne soirée.
2: Cet été, chaque lundi soir, le collectif 37 degrés à l'ombre vous présente Othello de William Shakespeare, une œuvre intemporelle qui questionne des enjeux toujours d'actualité comme le racisme, les féminicides, la jalousie, etc. Le tout dans un cadre atypique, le haras du Zès. Ruben Chey a dit co-directeur du festival 37 degrés à l'ombre et metteur en scène, explique pourquoi cette pièce lui tient à cœur.
3: Le côté apatride, sans pays. Pour faire dans les grandes lignes, moi j'ai vécu à cheval entre deux pays. J'ai vécu 18 ans au Sénégal, ça fait 14 ans que je suis en France, mais j'ai souvent fait les allers-retours, quoi, lorsque personnellement on m'a amené soit aller au Sénégal ou en France pour passer des vacances. J'ai aimé ce côté-là, le côté étranger, parce qu'Othello est un étranger. Dans la pièce originale, il est de couleur noire. Aujourd'hui, c'est moi qui ai décidé de l'interpréter, donc il est métis libanais. Donc on a décidé aussi, en proie avec ce qui se passe géopolitiquement, d'où l'originalité de l'écriture, on parle aussi d'une guerre proche, d'une dystopie, d'une troisième guerre mondiale en péninsule arabique. Mais c'est tous ces enjeux-là qui m'ont intéressé. Puis dans les deux, troisième couches de lecture, même si elles sont très visibles au début, on va témoigner de féminicides, on va témoigner de violences faites aux femmes, on va témoigner d'agressions, et on va voir comment ces deux personnages que sont Desdemone et Emilia vont tirer leur épingle du jeu, vont s'affirmer ou pas, vont subir ou pas. Comment ces personnages masculins, machistes, misogynes, sexistes, tout malheureusement ce qu'on a aujourd'hui, comment ils vont les amener dans leur descente aux enfers. C'est tout ça qui m'intéressait. Je trouve que ça brasse énormément de choses et en même temps, on se la joue pas moralisateur. Il n'y a rien de péremptoire. C'est écrit comme ça.
2: Ce respect de l'écriture originale est important pour Ruben Chey, même s'il a tout de même apporté sa touche personnelle.
3: Enfin, moi, je vais éviter de spoiler, mais on retrouve quand même la structure, le squelette de la pièce. On a les personnages clés. Enfin, j'estime qu'ils sont clés puisque ce sont les seuls que j'ai gardés. Je crois qu'à l'origine, ils sont bien une quinzaine. Hein. Chez Shakespeare, il y a toujours beaucoup de monde au plateau. Vous en jugerez par vous-même quand vous viendrez. On n'est que six. J'ai gardé les personnages qui avaient du poids pour moi, qui faisaient avancer le récit. J'ai modifié certains ordres des scènes parce que, ben, par souci dramaturgique, j'avais besoin que telle personne entre avant telle personne. Mais enfin, les gens ne seront pas complètement étrangers à ce qu'ils verront. Il y a quand même une phase de réécriture, donc avec Paolo qui est là et Romain qui fait la création lumière et qui sera à la régie du spectacle. On est parti en résidence d'écriture. On a vraiment voulu nous le mettre en bouche. On va retrouver, parce qu'il y a des répliques clés dans Othello, on va les retrouver à l'oreille, un certain lyricisme. Mais pour le reste, eh ben, au lieu de vous voyez, on va tutoyer. Au lieu de dire nous, on va dire on. Il y aura des insultes plutôt contemporaines. On a des scènes qui ne sont pas dans des gros costumes d'époque, ni à l'épée, mais ce sont des flingues. Excitation peut-être de balles à blanc. On a une création originale du son qu'on a bossé avec un beatmaker et un producteur qui l'a recomposé entièrement pour nous. C'est dans tous ces petits détails quand même qu'on va retrouver une forme de contemporaine, de beaucoup plus légère, plus audible. Mais c'est, je crois que le texte, quand il est bien joué, il est plus audible. Mais il est tout aussi audible. Mais voilà l'originalité de l'écriture. Et pour l'originalité de la mise en scène, c'est en quadrifrontal. Donc le public est disposé tout autour.
2: Ça doit être un sacré challenge, ça, du coup, à penser à mettre en place autant pour la mise en scène que pour les comédiens, j'imagine.
3: Pas tant, parce que c'est exactement comme ça que j'avais envie de mettre en scène le projet. Donc quand je l'ai imaginé, je l'ai dessiné dans ma tête en quadrifrontal. Donc ça, tout prenait sens. Après, oui, ça a été une question de mettre les corps dans l'espace et de ne pas avoir peur de jouer de dos. mais forcément quand on joue de dos pour certaines personnes, en fait on est ou de profil ou de face pour les autres, et donc ça crée vraiment des rapports très différents, des axes au plateau qui sont clairs ou pas, ou quand on se retourne, quelle est la valeur du corps qui se présente face à nous. C'est tous ces enjeux-là, mais je crois qu'on s'est plutôt bien débrouillé. En tout cas, les acteurs et les actrices se sont très vite moulus dans cette mise en scène.
2: Autre aspect majeur de cette mise en scène, son cadre. Marie Bernard, co-créatrice du festival et comédienne, nous raconte comment l'équipe en est venue à s'installer dans le manège du Hara d'Uzès.
4: On avait envie d'un partenariat avec la mairie d'Uzès, avec la ville d'Uzès. On avait très envie de jouer en dehors de notre festival. Donc notre festival a lieu fin septembre. Mais on avait envie d'étaler un peu cet événement, de jouer tout l'été. Et on a proposé ça à la mairie. À l'époque, ça ne pouvait pas se faire au Jardin de l'Évêché. C'était notre idée première. Et puis, c'est venu de la mairie. C'est eux qui nous ont proposé le Hara en nous disant qu'il y avait déjà des spectacles qui avaient lieu ici. On pensait aussi à la cour du Duché, mais c'est encore autre chose. C'est un lieu privé aussi. C'est pas évident tout de suite les contacter. Et quand on a contacté le Hara, ça s'est fait tout de suite. Ils nous ont tout de suite proposé de venir visiter le lieu. Et dans la foulée, en fait, ça s'est fait. Et nous, ça nous va très bien parce que ça devient un lieu complètement atypique et qui correspond, sur lequel on peut imaginer plein de choses par rapport à la pièce en question, quoi.
5: C'est stimulant créativement de travailler ici.
4: Oui, carrément. Surtout par rapport aussi au quadrifrontal. On joue dans le manège, donc c'est vraiment les pieds dans le sable. On aurait pu imaginer dans le meilleur des mondes faire des entrées à cheval et des choses comme ça. On n'en est pas là, mais en tout cas, par rapport à ce qu'on veut raconter et tout ça, on a vraiment un lieu qui correspond à la DA, quoi, du spectacle.
2: Marie Bernard incarne également Desdémone, la femme d'Othello, un personnage au destin tragique.
4: J'essaie de porter un regard d'une femme qui n'est pas victime, malgré tout. C'est un juste milieu à trouver entre ce que moi je veux raconter à travers ça et le texte qui est écrit tel qu'il est. Mais c'est vrai qu'entre le personnage de Desdémone, mais aussi celui d'Emilia et de ces scènes de femmes à deux, il y a vraiment une opportunité dans ces scènes-là de montrer que ce sont des femmes qui ont quand même un poids, une présence, des choses à dire, des revendications, et j'essaie de trouver cet entre-deux-là aussi pour que Desdémone ne soit pas juste une victime et juste un personnage qui se fait tuer, point barre.
2: L'autre personnage féminin central de l'intrigue, Emilia, sera interprétée soit par Amandine Benoît, soit par Lou Tokino Cardonnel, selon la séance à laquelle vous assisterez. Travailler à deux sur le même personnage leur a permis d'approfondir leur compréhension de sa complexité.
6: Le féminisme d'Emilia est très fin. J'ai l'impression. On s'est rendu compte que c'était une femme qui se battait dans l'ombre, en fait. C'est toutes des femmes qui se battent dans l'ombre. Et leur force est vraiment dans les petits détails, dans ce qu'elles osent faire malgré la violence, comment elles tiennent des regards, comment elles, mine de rien, aident son amie, voilà, comment elles se positionnent. Et voilà... Moi, ce qui me touche aussi beaucoup chez Emilia, c'est la clarté qu'elle a de la situation de Desdémone et à quel point elle, sa propre situation, elle en a conscience. Et en même temps, à quel point c'est compliqué, en fait, de sortir d'une relation toxique et emprisonnante. Et voilà. Et donc, c'est aussi beau de travailler un rôle comme ça... Voilà, de comprendre les mécanismes, pourquoi on ne s'en va pas, pourquoi on reste, pourquoi c'est si compliqué.
7: En fait, Emilia est effectivement un personnage qui est vraiment assez moderne pour l'époque où Shakespeare a écrit cette pièce. Et donc de pouvoir s'approprier cette place-là dans cette pièce où d'un coup elle va venir questionner justement la place des femmes et oser dire les choses et... Je ne veux pas vous spoiler, mais voilà, jusqu'au bout, elle va se battre et rester forte et essayer d'assumer les choses jusqu'au bout. Et je trouve ça très intéressant d'aujourd'hui le remettre un petit peu d'actualité et de le traverser aujourd'hui là-dedans, quoi. Il y a beaucoup d'axes qui sont ouverts, donc le féminicide, les rapports de force entre les hommes, les rapports de pouvoir. Mais en même temps, rien n'est vraiment résolu. Et je crois que c'est ça qui est aussi intéressant, c'est que ça soulève énormément de questions. Comme l'a dit Amandine. Et en même temps, voilà, c'est en l'état. Aujourd'hui, on se pose encore ces questions alors que ça a été écrit il y a des centaines d'années, 400 ans.
5: Paolo Tangerino interprète Cassio, autre victime des machinations d'Iago.
8: Ben, c'est étrange parce que c'est pas un rôle qui est le plus pris dans ces questions-là aujourd'hui, de féminicide, tout ça. Mais dans l'adaptation qu'on a faite avec Ruben, on a transformé Cassio en un Brésilien, parce que moi je suis Brésilien. Et donc il y a un peu l'écho d'Othello en Cassio. Et donc voilà, j'essaye avec Ruben, on a beaucoup eu de conversations sur le passé, qu'est-ce que c'est que de vivre dans un pays qui n'est pas le nôtre, de servir et d'aimer un pays qui n'est pas le nôtre, mais en le servant, en l'aimant, beaucoup plus que Iago, par exemple, qui est un peu le méchant de la pièce, on se fait haïr justement pour ça, parce qu'on est étranger, parce qu'on est plus proche de ce pays, un peu d'un amour de là où on est vraiment. Ben, ce qui revient quand même au bout d'un moment, enfin, en voyant la pièce, et dans le rapport aux femmes, et dans le rapport aux étrangers, etc., c'est qu'on ne peut pas gagner. Il y a un côté où on peut jamais gagner, parce que tant qu'il y a un peu cet Iago-là, quelqu'un qui est ancré, qui appartient à ce lieu-là, et qui utilise justement toutes les peurs, toutes les haines, enfin les haines entre les petits groupes pour les diviser, pour lui arriver à son ambition, quoi.
6: Nous, sur notre adaptation, sur notre texte, tout en bas, bon, il y a la page de présentation, et en dessous, il y a une citation de Samuel Taylor Coleridge qui dit « Cette pièce est d'une méchanceté sans raison, à la recherche des raisons de sa méchanceté. »
5: Une citation qui ferait presque une parfaite conclusion, mais avant cela, Marie Bernard nous rappelle les informations pratiques.
4: On se donne rendez-vous tous les lundis de l'été du 6 juillet au 24 août, donc ça fait 8 dates, à 20h30 au Haras National d'Uzès, plus précisément dans le manège. Sur place, on prévoit buvette et restauration en amont, vous pouvez venir dès 19h et vous trouverez toutes nos informations et billetteries sur notre site internet festival37degrésalombre.fr. Ou sur le site de l'Office du Tourisme qui renvoie directement à la billetterie ou à notre site sur lequel il y a toutes les informations aussi, les tarifs, les horaires pour vous les rappeler, etc.

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Bonjour à toutes et à tous, vous êtes à l'écoute de RGO 88.2 et voici notre agenda. Mercredi 8 juillet, ce mercredi, le CPIE du Gard organise une journée chantier participatif citoyen et pour agir concrètement contre les plantes invasives du Gardon à Mialet. Au programme, à 9h à la mairie, présentation des ambroisies. Des infos, enjeux, rôle des référents et pistes de lutte. À 10h30, départ sur le terrain avec reconnaissance des plantes et arrachage participatif d'ambroisie. Pensez à prévoir des gants, de l'eau et un chapeau. L'inscription à cet atelier se fait auprès du CPIE du Gard. Le chantier participatif citoyen et pour agir concrètement contre les plantes invasives du Gardon a lieu ce mercredi, 9h à Mialet. Toujours mercredi 8 juillet, ce mercredi au centre ressources du CPIE du Gard d'Alès, dans le cadre des rendez-vous au CPIE du Gard et de la semaine de la découverte scientifique du pôle culturel et scientifique d'Alès, le CPIE du Gard vous propose une découverte du jeu Mon Aventure Méditerranée. Découvrez la vie marine grâce à des jeux pour comprendre les écosystèmes et protéger les océans et les mers tout en s'amusant. Lisa Fabrice, adhérente individuelle au CPIE et conceptrice des jeux Mon Aventure, sera présente pour présenter son jeu Mon Aventure Méditerranée. Mais qu'est-ce que c'est ? Mon Aventure Méditerranée, c'est le premier jeu de plateau sur la mer Méditerranée. C'est un jeu de société où l'on incarne des plongeurs et plongeuses au pouvoir spécifique. Votre objectif ? Désigner le ou la meilleure photographe de la palanquée en prenant garde à votre bouteille de plongée. Cette aventure permet de découvrir la diversité foisonnante de notre mer Méditerranée ainsi que ses différents habitats. Inscription conseillée auprès du CPE du Gard. La découverte du jeu Mon Aventure Méditerranée a lieu ce mercredi de 14h à 16h30 au centre de ressources du CPIE à Alès. Mercredi 8 et jeudi 9 juillet. Mercredi et jeudi, les agités du local organisent deux soirées-concerts à Bellevezet. Découvrez mercredi Soba, formé par le chanteur-guitariste Moussa Koïta, l'harmoniciste Vincent Bûcher et le batteur Émile Bianda. Soba renoue les liens entre la chanson mandingue et le blues du Mississippi, soit un afro-blues aussi rustique que lumineux, au moyen duquel le trio explore les recoins de l'âme humaine. Soba revitalise la source africaine du blues. Le concert est en entrée libre et débute à 21h mercredi. Le lendemain, jeudi 9, retrouvez le Technobrass. Ce septet hors du commun, venu tout droit de Rio de Janeiro, mélange la chaleur des cuivres à la puissance des beats répétitifs. Avec des compositions originales, hypnotiques et enivrantes, Technobrass réveille nos instincts primitifs et ça fait du bien de temps en temps. Les concerts sont à 21h en accès libre avec sur place, bar et restauration. Les concerts de Soba et du Technobrass organisés par les agités du local ont lieu mercredi et jeudi à 21h sur le site de l'Arbousier de Bellevezet. Autre info, jeudi 9 juillet, ce jeudi l'association TECC vous propose un cours de cuisine au jardin du Mas Joyeux pour les bénéficiaires des paniers solidaires, c'est à Molière-sur-Cèze. Une proposition menée dans les jardins du Mas Joyeux en collaboration avec le CCAS et le Centre Social de Molière-sur-Cèze, l'association Écoharmonie et les maraîchers des jardins. L'association TECC vous propose un cours de cuisine pour les bénéficiaires des paniers solidaires, c'est ce jeudi au jardin du Mas Joyeux de Molière-sur-Cèze. Toujours ce jeudi 9 juillet, la Verrerie d'Alès, le pôle national cirque, vous donne rendez-vous cet été pour trois soirées foraines gratuites et tout public, entre spectacle, jeu et convivialité. Ce jeudi 9, c'est la compagnie La Ménagerie Technologique qui vous présente un spectacle forain. Rita et Marco, deux forains en route, font danser Romero, leur robot industriel. Eux vieillissent, lui ne vieillira jamais. Une rencontre poétique et décalée entre humanité et mécanique, programmée dans le cadre de la semaine de découverte culturelle et scientifique du pôle culturel et scientifique de Rochebelle. L'entrée est libre et gratuite pour tout public. La Verrerie d'Alès, le pôle national cirque, vous donne rendez-vous ce jeudi avec un spectacle forain de la compagnie La Ménagerie Technologique. Une dernière info, ce vendredi 10 juillet. Vendredi 10 juillet, Arcaven, l'association de recherche et de conservation du patrimoine naturel et culture des Cévennes, organise une balade crépusculaire au jardin ethnobotanique de la Gardie à Rousson. Dès le coucher du soleil, plongez dans le monde de la nuit qui stimule l'imaginaire et fonde nombre de croyances fascinantes.
Pique-nique tiré du sac dès 19h30, suivi de la balade à partir de 20h30. Renseignements et réservations auprès des jardins ethnobotaniques de la Gardie. Arcaven organise une balade crépusculaire, c'est ce vendredi, à partir de 19h30, au jardin ethnobotanique de la Gardie à Rousson. 18h passé de quelques minutes tout de suite, c'est le blues avec Crossroad, l'émission de Bobby. À 21h, retrouvez l'émission RGO Part en live, ce soir consacrée à l'artiste Bonga. On vous souhaite une bonne écoute et une bonne soirée à toutes et à tous.

Auditrice, auditeur, salut, c'est Bobby pour le Crossroads. Crossroads, c'est toujours les 58 minutes de pur bonheur musical consacré au blues et à tous ses petits touts. 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Il est toujours là avec son sourire, ses petits yeux bleus et sa barbe naissante, notre ami François. Oui, il me regarde avec ses yeux bleus, ça me transperce. Allez, on va commencer l'émission avec ça.

Voilà, on a commencé cette émission, comme toujours, la joie et la bonne humeur. Chaque fois, je vous choisis des titres qui en boivent un peu. Et là, celui-là, c'était Devon Allman avec son album qui s'appelle The Blues Summit. Alors, Devon Allman, comme je dis souvent, les chiens ne font pas des chats. C'était le fils de Greg Allman, le défunt leader des Allman Brothers, qui était décédé, je crois, d'un accident de moto. Et donc, le fils, il reprend le flambeau en jouant. Il a eu l'occasion de jouer avec la formation de son papounet. Et puis après, bon, il s'est mis à son compte là. Et puis voilà, de tenter sur les albums. Et là, il arrive avec ce bel album. Avec bien sûr, il a quelques guests qui viennent y filer un coup de main, comme des gens comme Larry McCray, un musicien de soul et de rhythm and blues qui fait partie de la nouvelle génération, comme Kriston Kingfish Ingram, aussi un bon guitariste. Il y a Jimmy Hall, je le connaissais à travers le groupe Wet Willie, un groupe de southern rock qui a sévi dans les années 70. Et là, donc, c'est un bel harmoniciste. Il a eu l'occasion de jouer avec Jeff Beck. Et là, c'est lui derrière qui assure les parties de solo d'harmonica, un duo avec Devon Allman qui chante en même temps et qui joue de la guitare, bien sûr, comme un bon guitariste qu'il est. Et donc, un bel album et quelques reprises dessus. Je taperai dedans la prochaine fois une belle reprise. Du Little Wing d'Hendrix. Voilà, donc Devon Allman, une réussite, cet album qui est présenté par la maison Roof Records, des voisins qui sont situés en Allemagne. Alors maintenant, on va retrouver notre ami Charlie Musselwhite. Alors, Charlie Musselwhite, je ne vous le présente plus parce que son album Look Out Highway vient pratiquement toutes les semaines faire un tour dans le Crossroad. Pourquoi? Parce que c'est un excellent album et je vais vous en faire profiter avant que vous donniez envie de l'acheter. Cet album, en fait, de vous bien vous régaler les oreilles, de bien vous faire bouléguer les panards. Et bien là, le morceau qu'on va extraire de cet album, c'est la Highway 61, donc c'est la route 61 aux États-Unis, et bien qui fait à peu près 2300 km, qui passe par la Nouvelle-Orléans, la Louisiane, le Wyoming, le Minnesota, etc., etc. On la surnomme d'ailleurs la route du blues pour cette raison, parce qu'on traverse tous les endroits où les bluesmen ont été inspirés par cette route. Et je crois que d'ailleurs Bob Dylan avait une chanson qui s'appelait comme ça aussi, Highway 61. Et bien voilà, vous avez écouté la version de ce bon vieux Charlie Musselwhite.

Beau titre de Shaheem Zellweit, donc extrait de son album. Look Out Highway, justement, que la Highway, mais c'est après la Highway 61, alors donc c'est sa version à lui, c'est une version qui est un morceau qu'il a composé. Comme je vous disais, donc bel album, j'espère que vous aimez bien cet harmoniciste. Et je vous fais profiter abonnement toutes les semaines. Et bien maintenant, on retrouve un groupe aussi qu'on a eu l'occasion de découvrir il n'y a pas longtemps, pas aussi. Il a un petit choc, hein, c'est pratiquement que des nouveautés là, que je vous présente. Et celui-là c'est une chanteuse qui s'appelle Alexis P. Sutter avec son band. Je l'ai découvert et donc quand j'ai reçu son album, hein, un album avec une pochette assez ésotérique, qui est une belle pochette aussi. L'album s'appelle Just Say Hi, Stay Hi. Et donc Alexis P. Sutter, c'est une chanteuse qui a une voix unique et des histoires personnelles à asséner un public grandissant depuis qu'elle a commencé à se produire sur scène. Donc j'ai déjà extrait quelques titres et là j'en vais reprendre un morceau qui s'appelle My Only Need, et donc justement par rapport à l'ensemble de l'album qui est assez péchu, avec des morceaux assez camois, et bien là elle arrive avec un morceau, il apaise un peu les émotions, voilà, c'est des sonorités acoustiques réconfortantes avec ce titre, donc My Only Need, avec Alexis P. Sutter Band.

Eh oui, all right. Donc, on a d'abord écouté Alexis P. Sutter Band avec ce beau titre acoustique, avec des belles parties de slide qui s'appelait My Only Needs, donc extrait de leur dernier album, Just Stay High. Et t'es suivi de celui que je ne présente plus, notre ami, le parrain du collectif des Radio Blues, Bob Corritore, en compagnie de Willie Buck. Willie Buck, le vétéran du Chicago Blues, qui a 86 balais aujourd'hui et qui, donc, cet album est arrivé sur les platines de la radio en mois de juin et là, bien, je vous passe de plus en plus de morceaux de, parce que je me régale, c'est assez bien, c'est assez varié, les musiciens sont bons. Le morceau qu'on a écouté, c'est Went Home This Morning. Alors maintenant, un petit cocorico, il est déjà venu faire un tour ici même avec son dernier album, c'est Cisco Ersatz. Alors Cisco Ersatz, c'est le frère donc de Gérard, celui qui a cette belle encyclopédie du blues, Gérard, et, sur, dans laquelle je puise abondamment pour vous donner des informations. Ben, lui, il s'est consacré, plutôt que son frangin à l'écriture, lui, il s'est consacré à reprendre la musique de ses idoles, de tous ses vieux bluesmen. Et il arrive avec un album qui s'appelle Roots and B4, Before. Donc voilà, qui conjugue toujours du 100% acoustique, des sons des plus originels, guitare, harmonica, percussion, dans ses sessions Roots, avec une contrebasse et une man beatbox dans les titres du B4. Et on y retrouve au fil de ces 12 ou 13 titres, des plages avec des influences prégnantes du Cisco Blues, du Cisco Blues, le folk, le finger picking, qui donne une grande variété de mélodies et de rythmes. Alors on va toujours l'écouter, le Cisco, et donc essayer de cet album, Roots and B4, le morceau Rap the Boogie. Vous allez voir, c'est simple.

0: Absolument.
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1: Alors, maître et élève, alors aujourd'hui, on va faire un petit tour avec une des virtuoses du piano, du boogie, du piano blues, Memphis Lim, donc de son vrai nom, Peter Chatman, né à Memphis, Tennessee, en 1915. Son surnom, il l'avait emprunté au nom de sa ville natale, et le mot Slim, parce qu'il était mince, hein, et donc après, bien sûr, il a un peu forci, mais au départ, il était mince, voilà. Et donc, ça évoquait sa silhouette assez élancée. Alors, près de son père, qui était un excellent guitariste et pianiste, il a grandi dans une ambiance assez imprégnée dans la musique, et qui a développé ses dons. Et puis, c'est surtout sous l'influence du pianiste Roosevelt Sykes qui commence à travailler dès l'âge de 15 ans. Et puis voilà, après il part à Chicago, il s'affirme et trouve sa propre personnalité qui lui permettra de devenir très vite populaire. Donc il a composé quelques hits comme Every Day I Have the Blues, qu'a abondamment repris B.B. King, qui on a souvent attribué à tort la composition, The Comeback, Messing Around, donc avait repris Richard, et puis des titres qui ont été popularisés par Count Basie, Duke Ellington et bien d'autres. Et puis on peut dire qu'à sa récente disparition, jusqu'à sa disparition, Memphis Lim avait composé plus de 350 titres. Il s'est installé en Europe en 1961 parce qu'il avait un peu marre de la ségrégation aux États-Unis, et il fut le témoignage sur le vieux continent de l'art du blues. Et voilà, il a resté très longtemps à Paris. Il jouait également avec le contrebassiste Willie Dixon qui était venu passer quelque temps aussi en France. Il jouait dans tous les clubs de Montmartre et d'ailleurs. Et c'est là qu'il y a beaucoup resté en France. Je ne sais même pas si t'es pas marié avec une Française. En fait, voilà. Donc, Memphis Lim, un personnage incontournable de la musique du boogie-boogie, du blues au piano. Mais vous allez pouvoir le découvrir ou le redécouvrir. Alors là, ils sont deux, lui au piano et au chant. Et il y a un batteur qui s'appelle Michel Denis qui l'accompagnait souvent donc, quand il jouait. Donc c'est au registre au caveau de la Huchette. Donc, les Parisiens, même ceux qui montent soit à Paris, connaissent. Et il a été enregistré le 4 février 1977 avec ce morceau qui s'appelle I'm Lost Without You, le maître pour la séquence.
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Olé, olé, donc ambiance, ambiance. Memphisim, un extraordinaire pianiste de boogie boogie. Donc, on ne se lasse pas d'écouter en tout état de cause, en ce qui me concerne. Dans le morceau pour la séquence du maître de l'œuvre, c'est I'm Lost Without You. Donc, il a été repris il n'y a pas longtemps, puisque c'est le disque est arrivé il n'y a pas longtemps sur les patines de la radio. C'est toujours les Finlandais, hein, c'est Mike and Lefty et le Futuring Chief qui ont repris ce morceau sur leur double CD qui est arrivé il n'y a pas longtemps sur les patines de la radio. L'album s'appelle Live on Air. Ce deuxième CD a été enregistré en public en Allemagne. Et donc, ils ont repris ce morceau de Memphisim, I'm Lost Without You, sans piano. Et vous allez voir, ça balance.

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1: Route du blues, bien sûr, le maître élève, Memphis Slim, hein, lui, le maître lui, du boogie-boogie et du blues aussi, bien sûr, enregistré au Chaos de la Huchette, à Paris, en 1977, ce qui ne nous rajeunit pas, I'm Lost Without You, et les élèves, les Finlandais, Mike and Lefty and Future Eve Chef, qui ont fait cette belle reprise aussi, qui n'était pas piquée dans le temps, vous avez pu vous en rendre compte, auditrices et auditeurs. Allez, maintenant, on va retrouver, alors cela, c'est pareil aussi, j'ai eu quelques des coups de cœur, alors, suis, arrivé, cet album est arrivé dans deuxième trimestre de l'année, me semble-t-il, et j'étais tout de suite emballé par ce titre, cet album, qui s'appelle Young Fashioned Ways, bien sûr, Bobby Rush, là, une légende du blues, avec le petit jeune qui a la moitié de son âge, qui s'appelle Kenny Wayne Schaeffer, guitariste, le Bobby Rush, harmonica et chant, avec ce bel album, avec des reprises, des compositions, surtout du Bobby Rush, qui nous mettent plainte bien dans le Chicago Blues, 91 ans au compteur, Bobby. Et bien voilà, on va les écouter avec toujours cet album Young Fashioned Ways. Le titre qu'on va écouter, Make Love to You.

Ah, excellent, excellent. La voix de Bobby Rush. Hein. Et derrière, le Kenny Wayne qui assure, hein, qui fait des belles parties de guitare. Hein. Et puis, ce morceau, c'est un truc qu'il avait composé, mais il s'était fortement inspiré du I Just Want Make Love to You de Willie Dixon. Le morceau s'appelle Make Love to You, d'ailleurs, tout court. Voilà, donc Bobby Rush, Kenny Wayne Shaffer, extrait de ce bel album qui est arrivé sur les platines de la radio il y a quelques temps, Young Fashioned Ways, que je vous conseille fortement. Alors maintenant, j'ai une formation que là, je ne connaissais pas. Qui s'appelle The Bone Shaker. Alors, Bone Shaker, surtout amené par une chanteuse qui s'appelle Jenny Langer et un guitariste Randy Jacobs, et qui ont décidé ils ont monté un band et ils ont décidé de faire revenir pas mal de guests. Et on y retrouve donc sur cet album des musiciens comme Coco Montoya, qui était guitariste chez John Mayall, Jimmy Carpenter, un saxophoniste qu'on a eu l'occasion d'écouter ici même avec son dernier album, puis ici pas mal de musicos, donc certains connus, d'autres moins. Et puis surtout, donc, ils ont fait venir également Bobby Rush, comme ils l'écoutaient, et maintenant là, avec Kenny Wayne Shaffer. D'ailleurs, je crois qu'on les avait entendus, je vous avais présenté sur un titre là, il y a quelques temps, ou la semaine dernière peut-être. Et puis là, eh bien, ils ont fait venir sur cet album, il y a Charlie Musselwhite, donc que nous avons écouté en début d'émission. Alors ce que je trouve maintenant, on trouve de plus en plus des formations, ou des haïtiens, ou des nouveaux qui arrivent, et qui font venir des guests, donc des gens qui sont confirmés, juste pour passer un bon moment avec eux, et ça donne toujours des trucs assez sympathiques, et je trouve ça bien, voilà. Donc il y a un mélange, il y a un melting pot avec tous ces musicos, les blancs, les noirs, les jeunes, les vieux, et c'est ça qui donne cette musique qui la perpétue, bien entendu, le blues. Alors on va l'écouter, le Bone Shaker avec compagnie de Musselwhite à l'harmonica, Evil No More, yes.

Voilà, on a tout d'abord écouté les Bone Shakers, hein, donc les Bone Shakers en compagnie de Charlie Musselwhite à l'harmonica, donc qui nous a interprété le morceau Evil No More, donc extrait de leur dernier album, qui s'appelle Live To Be This, donc où il y a pas mal de mecs qui sont dedans, et de musiciens et de musiciennes qui viennent

Et donc, qui est là, lancé, et donc il est arrivé jusqu'à nos jours, là, avec sa guitare, hein, sa voix une voix un peu douce quand même. Hein. Il n'a pas une grosse voix de bluesman, mais assez sympa. Et d'ailleurs, ceux qui ont eu l'occasion d'aller à Montpellier en 2023, au Festival de Blues de Montpellier, défunt, parce que je crois qu'ils ont arrêté, même que de moyens, il était là, donc le Joe Louis Walker. Donc, c'est un petit hommage que je lui rends avec ce titre. Un extrait d'un album qu'il a enregistré en 2008 qui s'appelle Witness to the Blues. Alors maintenant, on va découvrir ou redécouvrir, je crois que je vous l'avais présenté ici même, un musicien qui s'appelle Brandon Santini. Alors Brandon Santini, écoutez, celui-là, c'est aussi, je le connaissais ni d'Ave ni d'Adam, et je l'ai reçu. Je l'ai écouté et j'étais aussi chic, enchanté parce que ça envoie. Voilà le morceau. L'album s'appelle Which Way Do We Go. Alors, le monsieur, c'est un éternel voyageur à travers les États-Unis. La Caroline du Nord, où il est né à Springfield, dans l'Illinois, il est bon, il s'est établi. C'est un harmoniciste, chanteur, et qui a retenu à Memphis pour faire une résidence où il est resté quelques temps. Et il a enregistré cet album qui est assez dense. 11 titres qui sont du blues rock originaux. Et voilà, c'est un riff d'harmonica, voilà, une voix puissante, et puis quelques bons musicos derrière, et vous allez voir, c'est en voix, donc le Brandon Santini. On va l'écouter avec ce morceau, et il s'appelle « Working on Mystery ».

Voilà, et ça me voit, hein, donc le Brandon Santini, du blues rock, comme j'aime, voilà, avec l'armo qui voilà, comme j'ai joué déjà dit, hein, il y a beaucoup d'armo dans les nouveaux musicals d'aujourd'hui qui arrivent, l'armo fait la concurrence à la guitare blues, c'est pas mal d'ailleurs, hein, aussi, pourquoi pas. Et donc, sur cet album, Which the Way Do We Go, le morceau qu'on a écouté, Working on Misery, Brandon Santini, chanteur harmoniciste, qu'on retrouvera très certainement sur les antennes de la radio dans le Crossroads. Alors, maintenant, on va terminer l'émission, puisque c'est l'heure, hein, me semble-t-il, oui, avec le groupe.

Stokes. Alors Stokes, je vous ai présenté la dernière fois, je crois, parce qu'ils sont, ils reviennent sur la scène. C'est des messieurs qui sont produits, c'est un trio qui s'est produit dans les années 80. Ils n'ont pas sorti beaucoup d'albums, ils ont sorti, je crois, trois ou quatre. Hein. Leur plus célèbre, c'est celui qui s'appelait 3, donc Stokes 3, dont j'ai extrait un morceau la dernière fois. Et puis donc, cet album que j'ai reçu, mais il y avait un sampler, ça avait trois titres, qui présentent des nouveaux morceaux, puisqu'ils ont recommencé à prendre à faire les tournées. Et donc ils arrivent donc ils sont présents sur la scène blues rock française. Voilà, un voyage musical, comme je vous disais la dernière fois, entre Lille et Chicago. Et bien, vous allez pouvoir les découvrir avec un morceau qui s'appelle d'ailleurs C'était mieux avant. Et ben, pourquoi pas, je pense qu'ils ont raison aussi, en partie, ou même entièrement. Donc on va terminer avec eux, Stokes, C'était mieux avant. Bobby et François, on fait à toutes et tous des gros bisous, et on dit bien sûr à la semaine prochaine. Ciao.

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Il est 20h.

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0: 21h.
1: Dans RGO part en live, on vous propose de redécouvrir un extrait d'un des concerts qui a eu lieu lors de la 10e édition du festival Détour du Monde. C'était les 19 et 20 juillet 2013 du côté de Chanac en Lozère. À cette occasion, se produisait sur scène le vendredi 19 Majid Cherfi qui était venu faire quelques lectures de certains de ses livres. On entendait également Antonio Rivas et Joaquin Diaz, il y avait la Troba Kung Fu, également Undo Mendez et son Sofrito qui sont venus se produire en fin de soirée. Et à la tête d'affiche, invité par Majid Cherfi, on retrouvait Bonga, cet exceptionnel musicien angolais, ancien sportif de haut niveau, personnage atypique, charismatique, qui était venu se produire sur cette scène de la Tour. On vous livre ce live de 2013 avec Bonga. On vous souhaite à tous une agréable soirée. Bon concert à vous. Ciao. Bye bye.
2: Amis IS, amis IES, bonsoir. Vous savez que le festival fête sa 10e année, donc je veux entendre une hola pour le 10e anniversaire. Oh ! Je me suis permis un petit texte pour être dans la thématique de cette année. Un texte sur l'exil. L'artiste qui va arriver tout à l'heure va vous le faire plutôt en chantant, puisque quand on est africain, on est forcément un enfant de l'exil. On part quand on a vécu dans des camps, quand on est le dernier des Mohicans, quand il n'y a plus d'eau, plus de savane, quand on sent que c'est pas des vannes. On part pour des ustensiles en inox, pour monter sur un ring de boxe, pour une promesse de taille, un podium ou une médaille, pour coûte que coûte ou le pire, pour un robinet qui respire, et puis on pleure quand on boit l'eau qui vous coule dans les doigts. On part parce que chaque matin, il n'y a pas l'ombre d'un butin, et que pour le plus petit privilège, attendez la fonte des neiges. On part quand on n'a pas de peau, à la rencontre d'un zippo, et tant pis si pour l'attraper, il va falloir sortir l'épée. On part quand on est mal loti, pour un peu de riz basmati, pour quatre saisons qui vous mettent une allumette dans la tête. On part et puis on se souvient des premiers pas dans le jardin, des gens du Nord qui ont dans le cœur le soleil qu'ils n'ont pas dehors. On part un peu pour la patrie, on part pour libérer un lit, et puis on s'accroche, on n'est pas prêt, comme un tableau noir à sacrer. On part, on se souvient de l'eau qu'on a mis dans le vin pour faire partie de la grande famille. En vain, on part pour des riens, pour des clopes, pour voir en vrai le stéthoscope, la blouse blanche et l'ascenseur. On part pour un peu de douceur, on part pour soulager sa mère. Ça n'a rien d'extraordinaire. Et soudain, quand la voix vous glisse, « Va, mon fils !» On se dit que c'est pas des blagues, il faut se jeter dans les vagues et surtout pas mourir sous peine de lui faire de la peine. Mesdames, messieurs, tout de suite, Bonga !

Sur les ondes de RGO, vous écoutez le live de Bonga enregistré le vendredi 19 juillet 2013 à l'occasion de la 10e édition du festival Détour du Monde qui a lieu à Chanac en Lozère.

0: sur les ondes de RGO. Vous écoutez le live de Bonga enregistré le vendredi 19 juillet 2013 à l'occasion de la 10e édition du festival Détour du Monde qui a lieu à Chanac en Lozère.
1: Il y en a qui bougent pas mal, je vois d'ici, je vois presque tout là. Yeah, ah bon. Yeah. Merci beaucoup à vous. Hein. Nous ici, on est déjà en train de commencer de transpirer. Et vous? Ça balance aussi? Foi, Betinho, dale.

Ah bon? Ah bon? Ah bon?

Merci beaucoup, monsieur. Là, maintenant, je vais vous présenter les musiciens. Un morceau qui s'appelle Mukanji. Normalement, d'ici suite, ça c'est Kilapanga.

0: Merci beaucoup, merci.
1: Sur les ondes de RGO, vous écoutez le live de Bonga enregistré le vendredi 19 juillet 2013 à l'occasion de la 10e édition du festival Détour du Monde qui a lieu à Chanac en Lozère.
0: Merci, merci beaucoup. Yeah. C'est comme ça tous les jours.

0: Cacheche, cacheche.
1: Yeah, yeah, yeah. Allô, allô, ça va? Est-ce que vous transpirez déjà? Ah, ça se voit, ça se voit, ça se voit, ça se voit, ça se voit. Je vois d'ici, je vois d'ici. Ah, c'est merveilleux. Ah, bon, c'est vrai. C'est plaisant, vraiment. Alors là, je me sens vraiment poisson dans l'eau et je respire avec votre oxygène. C'est merveilleux. On peut continuer? Oui, oui, oui, oui, vraiment. Ah, vous savez autre chose? Aïe, aïe, aïe, ici, c'est incroyable, hein? Moi, je crois que je vais rester encore demain parce que c'est que paysage, des paysages ici, les paysages. Ah, merveilleux. C'est bien par ici, c'est bien. C'est merveilleux. Ça se voit, vous êtes cool. Malgré la crise, on est cool. Là. Ok, foi, Betty, foi.

Merci beaucoup, messieurs, dames. Ah bah oui, on sent que vous êtes là vraiment, vraiment. Mais vous me connaissez d'où, là? C'est vrai que vous voulez encore? Comment ça? Yeah! Oh my God! Ah bon? Cet instrument s'appelle Dikanza. Au Brésil, il s'appelle Reco Reco. Et en Amérique latine, il s'appelle Guiro.

Sur les ondes de RGO, vous écoutez le live de Bonga enregistré le vendredi 19 juillet 2013 à l'occasion de la 10e édition du festival Détour du Monde qui a lieu à Chanac en Lozère.

0: Vous venez d'entendre le concert de Bonga, un artiste invité par Madi Cherfi à l'occasion de la 10e édition du festival Des Tours du Monde. C'était à Chanac en Lozère. On rappelle que lors de cette édition du festival Des Tours du Monde, on pouvait retrouver sur scène Hugo Mendez et son Sofrito, Antonio Rivas et Joaquin Diaz, La Troba, Kung Fu, Fora Bandit, mais également Matanzas, Jupiter et son Orquest International, Mulatu Astaske, Les Violons Barbares. Voilà pour cette programmation spéciale 10 ans du festival Des Tours du Monde. Vous venez d'entendre le concert de Bonga enregistré à cette occasion. C'était le vendredi 19 juillet. C'était RGO Part en live. On vous souhaite à tous une agréable soirée. On se retrouve dimanche prochain pour d'autres lives. Et on vous dit à très vite. Ciao, bye bye.
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0: Eh hey Mélanie, t'as vu l'émission sur les jeunes là hier soir?
1: Non mais abusez une fois de plus des clichés sur nous, c'est trop naze.
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1: Je te jure. Mais s'ils savaient surtout à quel point ils nous connaissent pas.

0: très vite. 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

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Il est minuit. Minuit.

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Du mardi 21 au samedi 25 juillet, la 14e édition du Festival du cinéma belge en Garrigues revient célébrer le 7e art du plat pays en Uzège. 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Pour cette nouvelle édition, le public retrouvera les traditionnelles séances plein air, courts-métrages, documentaires, trash, les séances pitchoun, les conférences ainsi qu'une nouveauté cette année, la soirée famille, qui aura pour cadre la sublime place Duché d'Uzès. 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

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Il est 1h. Une heure.

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